Par exemple, dans la spiritualité, ce qu'on dit souvent, c'est on va cheminer, ça va prendre du temps. C'est le principe du chemin. Il y a une montagne là-haut et on prend le chemin et il y a des étapes et ça va être pénible, long et pénible, etc. On est en train de se dire que nous, qui on est, c'est le petit conscient qui est en train de cheminer et qui a essayé d'atteindre la spiritualité là-haut. Mais en fait, on l'est déjà. On est déjà en haut de la montagne. On est juste en train de voir notre conscient en train de venir. mais à aucun moment, on n'a jamais pas été créateur. On est déjà le créateur de notre réalité. C'est parce qu'on ne le reconnaît pas. La différence entre le mouton et le créateur, c'est ce qu'on croit. Tant que tu crois que tu es un mouton, tu es un mouton. Si tu reconnais que tu es le créateur, eh ben, tu transformes ta réalité. Et c'est ça la différence, c'est que si tu veux changer de chemin, c'est facile, parce que tu es déjà créateur. Donc change ta perception, tu changes de chemin. C'est pas le chemin qui est difficile, c'est celui qui croit lutter contre, donc il crée la difficulté.

Par exemple, dans la spiritualité, ce qu'on dit souvent, c'est on va cheminer, ça va prendre du temps. C'est le principe du chemin. Il y a une montagne là-haut et on prend le chemin et il y a des étapes et ça va être pénible, long et pénible, etc. On est en train de se dire que nous, qui on est, c'est le petit conscient qui est en train de cheminer et qui a essayé d'atteindre la spiritualité là-haut. Mais en fait, on l'est déjà. On est déjà en haut de la montagne. On est juste en train de voir notre conscient en train de venir. mais à aucun moment, on n'a jamais pas été créateur. On est déjà le créateur de notre réalité. C'est parce qu'on ne le reconnaît pas. La différence entre le mouton et le créateur, c'est ce qu'on croit. Tant que tu crois que tu es un mouton, tu es un mouton. Si tu reconnais que tu es le créateur, eh ben, tu transformes ta réalité. Et c'est ça la différence, c'est que si tu veux changer de chemin, c'est facile, parce que tu es déjà créateur. Donc change ta perception, tu changes de chemin. C'est pas le chemin qui est difficile, c'est celui qui croit lutter contre, donc il crée la difficulté.

Par exemple, dans la spiritualité, ce qu'on dit souvent, c'est on va cheminer, ça va prendre du temps. C'est le principe du chemin. Il y a une montagne là-haut et on prend le chemin et il y a des étapes et ça va être pénible, long et pénible, etc. On est en train de se dire que nous, qui on est, c'est le petit conscient qui est en train de cheminer et qui a essayé d'atteindre la spiritualité là-haut. Mais en fait, on l'est déjà. On est déjà en haut de la montagne. On est juste en train de voir notre conscient en train de venir. mais à aucun moment, on n'a jamais pas été créateur. On est déjà le créateur de notre réalité. C'est parce qu'on ne le reconnaît pas. La différence entre le mouton et le créateur, c'est ce qu'on croit. Tant que tu crois que tu es un mouton, tu es un mouton. Si tu reconnais que tu es le créateur, eh ben, tu transformes ta réalité. Et c'est ça la différence, c'est que si tu veux changer de chemin, c'est facile, parce que tu es déjà créateur. Donc change ta perception, tu changes de chemin. C'est pas le chemin qui est difficile, c'est celui qui croit lutter contre, donc il crée la difficulté.

Voici Claude MC.

Par exemple, dans la spiritualité, ce qu'on dit souvent, c'est on va cheminer, ça va prendre du temps. C'est le principe du chemin. Il y a une montagne là-haut et on prend le chemin et il y a des étapes et ça va être pénible, long et pénible, etc. On est en train de se dire que nous, qui on est, c'est le petit conscient qui est en train de cheminer et qui a essayé d'atteindre la spiritualité là-haut. Mais en fait, on l'est déjà. On est déjà en haut de la montagne. On est juste en train de voir notre conscient en train de venir. mais à aucun moment, on n'a jamais pas été créateur. On est déjà le créateur de notre réalité. C'est parce qu'on ne le reconnaît pas. La différence entre le mouton et le créateur, c'est ce qu'on croit. Tant que tu crois que tu es un mouton, tu es un mouton. Si tu reconnais que tu es le créateur, eh ben, tu transformes ta réalité. Et c'est ça la différence, c'est que si tu veux changer de chemin, c'est facile, parce que tu es déjà créateur. Donc change ta perception, tu changes de chemin. C'est pas le chemin qui est difficile, c'est celui qui croit lutter contre, donc il crée la difficulté.

Par exemple, dans la spiritualité, ce qu'on dit souvent, c'est on va cheminer, ça va prendre du temps. C'est le principe du chemin. Il y a une montagne là-haut et on prend le chemin et il y a des étapes et ça va être pénible, long et pénible, etc. On est en train de se dire que nous, qui on est, c'est le petit conscient qui est en train de cheminer et qui a essayé d'atteindre la spiritualité là-haut. Mais en fait, on l'est déjà. On est déjà en haut de la montagne. On est juste en train de voir notre conscient en train de venir. mais à aucun moment, on n'a jamais pas été créateur. On est déjà le créateur de notre réalité. C'est parce qu'on ne le reconnaît pas. La différence entre le mouton et le créateur, c'est ce qu'on croit. Tant que tu crois que tu es un mouton, tu es un mouton. Si tu reconnais que tu es le créateur, eh ben, tu transformes ta réalité. Et c'est ça la différence, c'est que si tu veux changer de chemin, c'est facile, parce que tu es déjà créateur. Donc change ta perception, tu changes de chemin. C'est pas le chemin qui est difficile, c'est celui qui croit lutter contre, donc il crée la difficulté.

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1: Par exemple, dans la spiritualité, ce qu'on dit souvent, c'est on va cheminer, ça va prendre du temps. C'est le principe du chemin. Il y a une montagne là-haut et on prend le chemin et il y a des étapes et ça va être pénible, long et pénible, etc. On est en train de se dire que nous, qui on est, c'est le petit conscient qui est en train de cheminer et qui a essayé d'atteindre la spiritualité là-haut. Mais en fait, on l'est déjà. On est déjà en haut de la montagne. On est juste en train de voir notre conscient en train de venir. mais à aucun moment, on n'a jamais pas été créateur. On est déjà le créateur de notre réalité. C'est parce qu'on ne le reconnaît pas. La différence entre le mouton et le créateur, c'est ce qu'on croit. Tant que tu crois que tu es un mouton, tu es un mouton. Si tu reconnais que tu es le créateur, eh ben, tu transformes ta réalité. Et c'est ça la différence, c'est que si tu veux changer de chemin, c'est facile, parce que tu es déjà créateur. Donc change ta perception, tu changes de chemin. C'est pas le chemin qui est difficile, c'est celui qui croit lutter contre, donc il crée la difficulté.

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2: Bélier, une petite épreuve peut vous perturber, mais vous ne baissez pas les bras face à d'anciennes angoisses qui remontent à la surface.
3: Taureau, célibataire, vous charmez diaboliquement et votre langage corporel laisse soupçonner votre désir de conquête.
4: Gémeaux, dopé par trois planètes dans votre signe, vous travaillez d'arrache-pied avec la ferme intention de marquer des points pour faire avancer votre carrière.
5: Cancer, écoutez l'intelligence de votre corps. Il vous envoie des petits signaux d'alerte pour en prendre soin. Entendez ce qu'il a à vous dire.
6: Lion, si vous devez effectuer une petite intervention chirurgicale, celle-ci se passera bien car les astres y veillent.
7: Vierge, grâce à l'action bienfaisante du Soleil, de Mercure et de Vénus en balance, vous agissez avec vigueur et au mieux de vos possibilités.
8: Balance, avec la Lune en Cancer, la famille est à l'honneur. Vous pouvez effectuer quelques dépenses importantes pour des parents âgés ou pour vos enfants.
9: Scorpion, en unissant vos ambitions et vos désirs personnels, vous visez l'Oscar de la réussite dans tous les domaines de votre vie.

0: inviteur. Placez la barre très haut si vous travaillez dans le domaine artistique ou créatif. Le moment est bien choisi pour vous faire remarquer. Capricorne. Côté cœur, vous formez d'heureux et bénéfiques projets d'avenir. Un mariage ou une naissance viendront vraisemblablement les couronner. Verseau, c'est le moment de penser à vos amours et à votre famille. Vous êtes trop accaparé par vos responsabilités professionnelles. Il ne faut pas pousser le bouchon trop loin. Poisson, vous êtes très conciliant, souple et adaptable. Toutes ces qualités sont saupoudrées d'un brin d'opportunisme.
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2: Par exemple, dans la spiritualité, ce qu'on dit souvent, c'est on va cheminer, ça va prendre du temps. C'est le principe du chemin. Il y a une montagne là-haut et on prend le chemin et il y a des étapes et ça va être pénible, long et pénible, etc. On est en train de se dire que nous, qui on est, c'est le petit conscient qui est en train de cheminer et qui a essayé d'atteindre la spiritualité là-haut. Mais en fait, on l'est déjà. On est déjà en haut de la montagne. On est juste en train de voir notre conscient en train de venir. mais à aucun moment, on n'a jamais pas été créateur. On est déjà le créateur de notre réalité. C'est parce qu'on ne le reconnaît pas. La différence entre le mouton et le créateur, c'est ce qu'on croit. Tant que tu crois que tu es un mouton, tu es un mouton. Si tu reconnais que tu es le créateur, eh ben, tu transformes ta réalité. Et c'est ça la différence, c'est que si tu veux changer de chemin, c'est facile, parce que tu es déjà créateur. Donc change ta perception, tu changes de chemin. C'est pas le chemin qui est difficile, c'est celui qui croit lutter contre, donc il crée la difficulté.

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2: Bélier, une petite épreuve peut vous perturber, mais vous ne baissez pas les bras face à d'anciennes angoisses qui remontent à la surface.
3: Taureau, célibataire, vous charmez diaboliquement et votre langage corporel laisse soupçonner votre désir de conquête.
4: Gémeaux, dopé par 3 planètes dans votre signe, vous travaillez d'arrache-pied avec la ferme intention de marquer des points pour faire avancer votre carrière.
5: Cancer, écoutez l'intelligence de votre corps. Il vous envoie des petits signaux d'alerte pour en prendre soin. Entendez ce qu'il a à vous dire.
6: Lion, si vous devez effectuer une petite intervention chirurgicale, celle-ci se passera bien car les astres y veillent.
7: Vierge, grâce à l'action bienfaisante du Soleil, de Mercure et de Vénus en balance, vous agissez avec vigueur et au mieux de vos possibilités.
8: Balance, avec la Lune en Cancer, la famille est à l'honneur. Vous pouvez effectuer quelques dépenses importantes pour des parents âgés ou pour vos enfants.
9: Scorpion, en unissant vos ambitions et vos désirs personnels, vous visez l'Oscar de la réussite dans tous les domaines de votre vie.
10: Sagittaire, placez la barre très haut si vous travaillez dans le domaine artistique ou créatif. Le moment est bien choisi pour vous faire remarquer.
11: Capricorne, côté cœur, vous formez d'heureux et bénéfiques projets d'avenir. Un mariage ou une naissance viendront vraisemblablement les couronner.
12: Verseau, c'est le moment de penser à vos amours et à votre famille. Vous êtes trop accaparé par vos responsabilités professionnelles. Il ne faut pas pousser le bouchon trop loin.
13: Poisson, vous êtes très conciliant, souple et adaptable. Toutes ces qualités sont saupoudrées d'un brin d'opportunisme.
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14: Par exemple, dans la spiritualité, ce qu'on dit souvent, c'est on va cheminer, ça va prendre du temps. C'est le principe du chemin. Il y a une montagne là-haut et on prend le chemin et il y a des étapes et ça va être pénible, long et pénible, etc. On est en train de se dire que nous, qui on est, c'est le petit conscient qui est en train de cheminer et qui a essayé d'atteindre la spiritualité là-haut. Mais en fait, on l'est déjà. On est déjà en haut de la montagne. On est juste en train de voir notre conscient en train de venir. mais à aucun moment, on n'a jamais pas été créateur. On est déjà le créateur de notre réalité. C'est parce qu'on ne le reconnaît pas. La différence entre le mouton et le créateur, c'est ce qu'on croit. Tant que tu crois que tu es un mouton, tu es un mouton. Si tu reconnais que tu es le créateur, eh ben, tu transformes ta réalité. Et c'est ça la différence, c'est que si tu veux changer de chemin, c'est facile, parce que tu es déjà créateur. Donc change ta perception, tu changes de chemin. C'est pas le chemin qui est difficile, c'est celui qui croit lutter contre, donc il crée la difficulté.

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1: Bélier, une petite épreuve peut vous perturber, mais vous ne baissez pas les bras face à d'anciennes angoisses qui remontent à la surface.
2: Taureau, célibataire, vous charmez diaboliquement et votre langage corporel laisse soupçonner votre désir de conquête.
3: Gémeaux, dopé par trois planètes dans votre signe, vous travaillez d'arrache-pied avec la ferme intention de marquer des points pour faire avancer votre carrière.
4: Cancer, écoutez l'intelligence de votre corps. Il vous envoie des petits signaux d'alerte pour en prendre soin. Entendez ce qu'il a à vous dire.
5: Lion, si vous devez effectuer une petite intervention chirurgicale, celle-ci se passera bien car les astres y veillent.
6: Vierge, grâce à l'action bienfaisante du Soleil, de Mercure et de Vénus en balance, vous agissez avec vigueur et au mieux de vos possibilités.
7: Balance, avec la Lune en Cancer, la famille est à l'honneur. Vous pouvez effectuer quelques dépenses importantes pour des parents âgés ou pour vos enfants.
8: Scorpion, en unissant vos ambitions et vos désirs personnels, vous visez l'Oscar de la réussite dans tous les domaines de votre vie.
9: Sagittaire, placez la barre très haut si vous travaillez dans le domaine artistique ou créatif. Le moment est bien choisi pour vous faire remarquer.
10: Capricorne, côté cœur, vous formez d'heureux et bénéfiques projets d'avenir. Un mariage ou une naissance viendront vraisemblablement les couronner.
11: Verseau, c'est le moment de penser à vos amours et à votre famille. Vous êtes trop accaparé par vos responsabilités professionnelles. Il ne faut pas pousser le bouchon trop loin.
12: Poisson, vous êtes très conciliant, souple et adaptable. Toutes ces qualités sont saupoudrées d'un brin d'opportunisme.
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13: Par exemple, dans la spiritualité, ce qu'on dit souvent, c'est on va cheminer, ça va prendre du temps. C'est le principe du chemin. Il y a une montagne là-haut et on prend le chemin et il y a des étapes et ça va être pénible, long et pénible, etc. On est en train de se dire que nous, qui on est, c'est le petit conscient qui est en train de cheminer et qui a essayé d'atteindre la spiritualité là-haut. Mais en fait, on l'est déjà. On est déjà en haut de la montagne. On est juste en train de voir notre conscient en train de venir. mais à aucun moment, on n'a jamais pas été créateur. On est déjà le créateur de notre réalité. C'est parce qu'on ne le reconnaît pas. La différence entre le mouton et le créateur, c'est ce qu'on croit. Tant que tu crois que t'es un mouton, t'es un mouton. Si tu reconnais que t'es le créateur, eh ben, tu transformes ta réalité. Et c'est ça la différence, c'est que si tu veux changer de chemin, c'est facile, parce que t'es déjà créateur. Donc change ta perception, tu changes de chemin. C'est pas le chemin qui est difficile, c'est celui qui croit lutter contre, donc il crée la difficulté.

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Par exemple, dans la spiritualité, ce qu'on dit souvent, c'est on va cheminer, ça va prendre du temps. C'est le principe du chemin. Il y a une montagne là-haut et on prend le chemin et il y a des étapes et ça va être pénible, long et pénible, etc. On est en train de se dire que nous, qui on est, c'est le petit conscient qui est en train de cheminer et qui a essayé d'atteindre la spiritualité là-haut. Mais en fait, on l'est déjà. On est déjà en haut de la montagne. On est juste en train de voir notre conscient en train de venir. mais à aucun moment, on n'a jamais pas été créateur. On est déjà le créateur de notre réalité. C'est parce qu'on ne le reconnaît pas. La différence entre le mouton et le créateur, c'est ce qu'on croit. Tant que tu crois que tu es un mouton, tu es un mouton. Si tu reconnais que tu es le créateur, eh ben, tu transformes ta réalité. Et c'est ça la différence, c'est que si tu veux changer de chemin, c'est facile, parce que tu es déjà créateur. Donc change ta perception, tu changes de chemin. C'est pas le chemin qui est difficile, c'est celui qui croit lutter contre, donc il crée la difficulté.

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Par exemple, dans la spiritualité, ce qu'on dit souvent, c'est on va cheminer, ça va prendre du temps. C'est le principe du chemin. Il y a une montagne là-haut et on prend le chemin et il y a des étapes et ça va être pénible, long et pénible, etc. On est en train de se dire que nous, qui on est, c'est le petit conscient qui est en train de cheminer et qui a essayé d'atteindre la spiritualité là-haut. Mais en fait, on l'est déjà. On est déjà en haut de la montagne. On est juste en train de voir notre conscient en train de venir. mais à aucun moment, on n'a jamais pas été créateur. On est déjà le créateur de notre réalité. C'est parce qu'on ne le reconnaît pas. La différence entre le mouton et le créateur, c'est ce qu'on croit. Tant que tu crois que tu es un mouton, tu es un mouton. Si tu reconnais que tu es le créateur, eh ben, tu transformes ta réalité. Et c'est ça la différence, c'est que si tu veux changer de chemin, c'est facile, parce que tu es déjà créateur. Donc change ta perception, tu changes de chemin. C'est pas le chemin qui est difficile, c'est celui qui croit lutter contre, donc il crée la difficulté.

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2: Bélier, une petite épreuve peut vous perturber, mais vous ne baissez pas les bras face à d'anciennes angoisses qui remontent à la surface.
3: Taureau, célibataire, vous charmez diaboliquement et votre langage corporel laisse soupçonner votre désir de conquête.
4: Gémeaux, dopé par 3 planètes dans votre signe, vous travaillez d'arrache-pied avec la ferme intention de marquer des points pour faire avancer votre carrière.
5: Cancer, écoutez l'intelligence de votre corps. Il vous envoie des petits signaux d'alerte pour en prendre soin. Entendez ce qu'il a à vous dire.
6: Lion, si vous devez effectuer une petite intervention chirurgicale, celle-ci se passera bien car les astres y veillent.
7: Vierge, grâce à l'action bienfaisante du Soleil, de Mercure et de Vénus en balance, vous agissez avec vigueur et au mieux de vos possibilités.
8: Balance, avec la Lune en Cancer, la famille est à l'honneur. Vous pouvez effectuer quelques dépenses importantes pour des parents âgés ou pour vos enfants.
9: Scorpion, en unissant vos ambitions et vos désirs personnels, vous visez l'Oscar de la réussite dans tous les domaines de votre vie.
10: Sagittaire, placez la barre très haut si vous travaillez dans le domaine artistique ou créatif. Le moment est bien choisi pour vous faire remarquer.
11: Capricorne, côté cœur, vous formez d'heureux et bénéfiques projets d'avenir. Un mariage ou une naissance viendront vraisemblablement les couronner.
12: Verseau, c'est le moment de penser à vos amours et à votre famille. Vous êtes trop accaparé par vos responsabilités professionnelles. Il ne faut pas pousser le bouchon trop loin.
13: Poisson, vous êtes très conciliant, souple et adaptable. Toutes ces qualités sont saupoudrées d'un brin d'opportunisme.
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14: Par exemple, dans la spiritualité, ce qu'on dit souvent, c'est on va cheminer, ça va prendre du temps. C'est le principe du chemin. Il y a une montagne là-haut et on prend le chemin et il y a des étapes et ça va être pénible, long et pénible, etc. On est en train de se dire que nous, qui on est, c'est le petit conscient qui est en train de cheminer et qui a essayé d'atteindre la spiritualité là-haut. Mais en fait, on l'est déjà. On est déjà en haut de la montagne. On est juste en train de voir notre conscient en train de venir. mais à aucun moment, on n'a jamais pas été créateur. On est déjà le créateur de notre réalité. C'est parce qu'on ne le reconnaît pas. La différence entre le mouton et le créateur, c'est ce qu'on croit. Tant que tu crois que tu es un mouton, tu es un mouton. Si tu reconnais que tu es le créateur, eh ben, tu transformes ta réalité. Et c'est ça la différence, c'est que si tu veux changer de chemin, c'est facile, parce que tu es déjà créateur. Donc change ta perception, tu changes de chemin. C'est pas le chemin qui est difficile, c'est celui qui croit lutter contre, donc il crée la difficulté.

0: Bonsoir mesdames, bonsoir mesdemoiselles, bonsoir messieurs, j'espère que vous allez bien, que vous avez passé une bonne journée. Et oui, on est là, 2h, 20h, 22h, à votre service, à votre écoute, et surtout aussi pouvoir vous répondre à toutes vos questions, toutes vos interrogations, vos soucis, si l'on peut bien sûr vous guider sur un chemin moins dur ou plus, on va dire, plus facile, eh bien, on va le faire. N'hésitez pas à appeler dès à présent au 0901 901 993. Vous voulez être avec moi? Eh bien, vous faites le 1. Vous serez accueilli par la personne qui est au téléphone, qui vous redirigera ici sur le plateau. Vous voulez être avec les personnes qui sont à l'arrière, eh bien, vous faites le 2. Et à ce moment-là, et ensuite, bien sûr, leur code PIN que vous voyez en bas à droite de votre écran. Donc, vous voyez les personnes avec leur code PIN et vous faites leur code PIN. S'ils sont en vert, ils sont libres, ils sont à votre disposition. S'ils sont en jaune, eh bien, ils sont juste occupés. Il faut attendre un tout petit peu avant de réessayer de faire leur code PIN. Vous pouvez essayer quelqu'un d'autre. Hein. On est toute une équipe formidable, on se soutient, on va tous dans le même sens. Et on a, voilà, chacun travaille avec des mancies différentes. Certains avec le tarot de Marseille, le Béline, comme moi ou d'autres, le pendule, etc. Donc c'est vrai que si vous voulez. Donc ça, si vous allez sur le site, vous verrez, sur le site internet, et vous allez sur, vous cliquez sur la photo du consultant ou du voyant que vous voyez en, que vous voyez en bas, c'est un peu voyant que vous voyez, eh bien, vous aurez les mancies ou bien les techniques que la personne emploie. Et ça vous permettra ainsi de dire, bah tiens, je connais pas cet oracle, ou je connais pas ce jeu de cartes, ou je connais pas cette méthode, je peux aussi essayer. Pourquoi pas? Moi, je trouve que c'est bien. Moi, j'aime bien découvrir des choses. Et voilà, je me souviendrai, une petite anecdote, je me souviendrai toujours, une fois, j'étais tombé sur quelqu'un dans une expo qui travaillait avec la boule de cristal. Et bien, j'étais très curieux de savoir comment ça fonctionnait, parce que moi, je ne suis pas boule de cristal. Voilà. Mais on aime bien découvrir. Alors, n'hésitez pas. Consultez aussi nos collègues qui travaillent, comme je disais, avec certainement des mancies différentes. Si vous ne voulez pas choisir une personne à l'arrière, vous dites, oulala, moi j'hésite entre cette personne, cette personne, cette personne, eh bien, excusez-moi, vous faites le 3, vous faites le 3, et ensuite, comme ça, vous aurez quelqu'un complètement au hasard à l'arrière. C'est le système qui va choisir pour vous. Complètement au hasard, ce n'est pas par ordre alphabétique ou quoi que ce soit, c'est la première personne que le système atteint, tac, eh bien, elle vous sera proposée. Voilà. Vous voulez participer à cette émission? Comment vous pouvez faire? 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Bon. Bonnes vacances à ceux qui sont peut-être en vacances ou qui vont partir. Bonnes vacances, bon séjour, profitez bien. Profitez, j'espère que là où vous allez, il y a du soleil. Décidément, le petit chat ne veut pas me quitter. Il m'aime bien les animaux. Donc si vous voulez avoir du soleil, ben, il faut aller un petit peu dans le sud, je pense. Il y a plein d'endroits où il meurt de chaud. Alors n'allez pas à 40 degrés non plus. Mais voilà, je sais qu'il y a plein d'endroits en Europe, sur la Terre, où il fait des bonnes températures. C'est vrai qu'ici, c'est un peu mitigé, mais bon, ma foi, on prend ce qui vient, hein, on ne peut pas faire autrement. Voilà, donc bonnes vacances, bonne route. Là aussi, si, comme j'ai dit l'autre jour, si vous devez voyager, vous devez prendre l'avion, ou simplement un voyage en voiture, on a toujours des craintes que tout se passe bien, qu'il n'y ait pas de panne moteur, qu'il n'y ait pas d'accrochage, d'accident. Donc ça, on peut faire des protections, je peux faire des protections, et peut-être certains de mes collègues aussi, pour votre voyage. Donc c'est aussi bien de se faire des protections. C'est bien de se faire des protections à la maison, au travail, mais quand on bouge, qu'on va dans des endroits, soit qu'on ne connaît pas, soit qu'on connaît, mais il y a quand même une distance assez conséquente, qu'on doit passer des routes et des cols peut-être, ou des plages, ou j'en sais rien, et puis voilà, la circulation. Moi, je suis un petit peu aussi comme ça, j'ai pas peur de ma propre conduite, on a souvent peur des autres, hein, que tout d'un coup, ils perdent la maîtrise de leur volant, et puis ils vous rentrent dedans. Donc, on peut faire... Alors, je veux pas être... je veux pas parler de ça, il faut éviter ça, il faut être attentif, mais des fois, ce sont les autres qui nous arrivent dessus. Donc, on peut protéger la voiture, on peut protéger l'avion. Là aussi, je vous l'avais dit il y a quelque temps, quand je voyage en avion, j'ai pas peur en avion, vraiment pas. J'adore ça, j'adore le décollage, l'atterrissage. Il y a des gens qui ont peur, mais quand je prends l'avion, je fais tout de même une protection pour les passagers, dont moi-même, la protection, et ensuite je fais aussi une protection autour de l'avion, qu'il arrive à bon port, que tout le monde arrive sain et sauf. C'est comme disait dans une certaine blague, c'est peut-être pas mon heure, ou c'est l'heure de quelqu'un d'autre, mais c'est pas forcément la mienne. Donc je fais une protection générale pour tout le monde, et ça se passe, enfin jusqu'à présent, vous voyez, je suis là, donc tout s'est bien passé, hein, voilà. Mais c'est bien de faire des protections, voilà, après, faites comme vous voulez, hein, si... Il n'y a aucune obligation, mais je sais que ça marche bien lorsqu'on... Ou si vous avez un proche qui dit « je dois partir, je sais pas, à tel endroit, à 10 000 km, 5 000 », on peut aussi faire une protection pour quelqu'un d'autre. Hein, parce que j'ai aussi eu ces temps des téléphones de gens qui disent « voilà, j'ai ma fille, mon beau-fils, ils vont partir 3 semaines, 2 semaines à tel endroit. Est-ce qu'on peut leur faire une protection, que le voyage se passe bien ?» Il n'y a pas de souci, parce qu'on peut le faire pour vous, mais on peut aussi le faire pour vos proches. Hein, pas de problème. Hein, voilà. Alors, n'hésitez pas, je suis là pour ça, entre autres. Et puis, bien sûr, les autres questions. Hein, les autres questions, le travail, les vacances, l'amour, les énergies, qu'est-ce qu'on peut dire, déménagement peut-être, l'argent. L'argent. Qu'est-ce qu'il y a d'autre? Les rapports avec les autres, le patron, le collègue, le fils, l'épouse ou l'époux. Des fois, on passe des moments délicats, hein, dans un couple aussi. Décidément. Et donc, il faut des fois un petit peu mettre des protections, des petites barrières pour que les choses reviennent normales. Des fois, c'est des passages. Souvent, ce sont des passages comme ça où c'est un petit peu plus tendu. Et on tente à retrouver une sérénité et une bonne osmose pour que les choses continuent. Donc voilà, donc je suis aussi là pour ça. Et mes collègues aussi, bien sûr. Hein, voilà. Donc vous savez, en attendant le premier appel, vous savez qu'on a aussi un site internet, www.parlez-moi-d'avenir.tv.shop. Excusez-moi, décidément. Chose qui me chatouille. Et donc, si vous allez sur ce site, eh bien, il y a les consultants, comme j'ai parlé tout à l'heure. Vous avez... qu'est-ce que vous avez? Vous avez le téléphone. Vous avez rien du tout. Oui, je vous parlerai après, puisque on a déjà la ligne qui arrive. Oui, allô, bonsoir. Allô?
1: Oui, bonsoir, Bruno.
0: Bonsoir, madame. Alors, je regarde...
1: Vous pouvez dire mon nom, il n'y a pas de souci.
0: Alors, dites-le.
1: Alors, c'est Emmanuel.
0: Ah, Emmanuel, voilà, merci.
1: De rien.
0: Pas de souci. Alors, la date de naissance, je la vois.
1: 16-12-87.
0: D'accord. D'accord. Et puis, on parle de quelqu'un d'autre, de quelqu'un d'autre. Hein.
1: Voilà, qui commence aussi par E, oui.
0: Oui. Et l'âge
1: Mais je ne veux pas dire son nom.
0: Non, non, d'accord.
1: L'âge, je dirais entre 40 et 50, mais complètement au hasard, je ne sais pas du tout son âge, voilà.
0: D'accord, alors c'est pris, j'ai vu son prénom. Alors, je vous écoute, chère madame, comment allez-vous? Partez-vous en vacances?
1: Alors, non, je ne vais pas partir en vacances cette année, je suis partie l'année passée.
0: Ah ben voilà.
1: Mais on va rester dans le coin, il y a des très très belles choses à faire en Suisse.
0: Alors absolument.
1: On va profiter un petit peu de,
0: absolument.
1: Des environs.
0: Absolument.
1: Et autrement, ça va moyen, je vous appelle parce que oui. C'est un peu une grande première que j'appelle Parlez-moi d'Amir. D'ailleurs, je vous regarde très très souvent, j'aime beaucoup quand c'est vous qui faites l'émission.
0: C'est gentil,
1: je
0: merci.
1: Je trouve vraiment super sympa et tout.
0: Merci
1: et
0: beaucoup.
1: En fait, mais de rien. Et en fait, je vous appelle parce qu'en fait, c'est le côté professionnel pour faire un tout petit peu l'historique. Je travaille dans une institution. Sans donner de nom, et j'étais en arrêt de travail, je me suis mis en arrêt de travail, ça allait plus à cause d'une mauvaise ambiance.
0: D'accord.
1: Et j'ai voulu changer de site, aller plutôt sur une autre ville, et actuellement on me balade, je dois attendre 3 mois, la personne qui s'occupe de mon dossier, elle me bassine, je ne sais pas ce qu'elle veut pas, si je vais avoir un poste ou pas, enfin voilà, on me balade, j'aimerais savoir ce que vous voyez là-dedans. Quoi.
0: D'accord,
1: voilà.
0: Juste quelques petites questions. Donc, l'ancien poste, c'est fini, vous ne l'avez plus. Je ne sais pas si j'ai bien compris. Là où vous étiez avant.
1: Voilà, oui, alors l'ancien poste, j'ai quitté. En fait, c'est toujours la même boîte, la même institution, mais j'ai quitté un lieu qui était dans le nord vaudois pour aller plutôt sur le côté Lausanne. Voilà.
0: Ah, mais c'est
1: ou
0: la
1: peut-être sur le côté Vevey.
0: Excusez-moi, c'est la même institution, mais ailleurs, c'est ça, en fait, que vous postulez?
1: Voilà, ouais, c'est ailleurs, voilà. Oui.
0: Ok, ok. Mais la même institution, en fait, vous dites.
1: Voilà, la même institution, oui.
0: Ok. Donc, en fait, pour l'instant... Donc, maintenant, vous êtes à l'arrêt, c'est ce que vous avez dit.
1: Voilà, puis je dois avoir un délai de 3 mois...

0: Après, ces institutions, elles sont reliées entre elles quand même, ou bien?
1: Oui, oui, c'est en fait, là, il y a une maison mère et puis il y en a deux autres, trois autres ailleurs, en fait.
0: D'accord.
1: Voilà, oui.
0: Bon, alors, ouais. Ouais, alors je pense qu'effectivement, ça. Alors. Vous avez, enfin, pas je pense, mais on voit, et vous avez raison quelque part, je pense qu'on vous met des bâtons dans les roues, il y a un blocage, effectivement. Et on le voit ici, et, alors, est-ce que là où vous êtes, vu que vous dites, pardon, il y a eu des tensions, est-ce que quand l'autre, à l'autre endroit, parce que j'imagine, c'est pour ça que je vous demandais s'il y avait des liens entre eux, peut-être qu'ils disent oui, mais Emmanuel, oh, mais attention, et puis je pense qu'on donne pas, alors, je sais que normalement, alors c'est pas des références, ou c'est quand même des références, même si vous restez dans la même boîte, je pense qu'on vous appuie pas dans votre candidature de là où vous partez, en fait. Après, je pense qu'il y a quelqu'un, alors sans être, sans, je ressens pas que la personne dit, ouais, elle est comme ci, elle est comme ça, mais c'est, vous savez, c'est du style quand on dit, ah, d'accord, ouais, elle a fait des offres chez vous, bon, c'est délicat, hein, mais quoi, nous, je veux rien vous dire, mais déjà, quand on dit ça, ben, les autres, ils se disent, mais il y a quelque chose qui va pas. Et à mon avis, on vous bloque un petit peu là-dessus. Maintenant, qui sait comment, peut-être vous, vous le savez mieux que moi et que nous, parce que c'est vous qui avez des rapports ou aviez des rapports avec la boîte, enfin l'institut où vous étiez et avec les personnes. C'est difficile à dire qui, mais il y a en tout cas une, peut-être deux, mais surtout une personne qui favorise pas votre changement et puis qui veut vous embêter pour pas qu'on vous donne la place. Voilà, c'est un petit peu ça que je ressens. Alors, pour moi,
1: pour moi,
0: ce qui sort dans le jeu, il y a quand même la carte du changement, mais c'est comme, sincèrement, et c'est ce que je ressens aussi fortement, c'est comme si... Vous tenez à rester dans cette même entreprise, hein?
1: Alors moi, je suis attachée quand même parce que je connais bien et en fait, je suis une personne à l'AI, c'est un truc pour l'AI. Et je suis attachée à ce poste parce qu'en fait, je suis animatrice là-bas.
0: Ouais.
1: Et en fait, je suis attachée parce que je donne des cours, je fais de l'improvisation.
0: D'accord.
1: Ça, je suis j'aime tout ce qui est artistique et tout. Et je suis vraiment attachée à ce lieu.
0: Je comprends.
1: Et je me vois difficilement où ailleurs, ou faire quoi ailleurs parce que voilà... Et c'est une institution, depuis 2014 dans le Nord Vaudois, ça faisait 10 ans que j'étais là-bas, c'était très difficile de quitter le Nord Vaudois et j'espère aller soit sur côté Lausanne ou côté Vevey, je suis attachée à ce lieu quand même.
0: D'accord.
1: Il y a quand même des belles choses dans ce lieu, mais il y a eu beaucoup trop de changements et maintenant il y a beaucoup de gens toxiques, quoi, je trouve.
0: Tout à fait, bah oui, bah voilà, mais vous savez, les gens, ils parlent entre eux, on le sait, hein, et je pense,
1: oui.
0: Voilà. Moi, ce que je vous conseillerais, si je peux me permettre, d'après ce que vous me dites et le ressenti, parce qu'à travers quand les gens parlent, comme vous venez de m'expliquer, j'ai aussi ressenti des choses. Alors, peut-être l'avez-vous fait, vous avez parlé d'un autre lieu, par exemple, du côté de Lausanne. Est-ce que ils vous connaissent? Est-ce que vous avez déjà été là-bas, discuté avec eux?
1: Alors oui, j'étais, puis on m'a mis dans un lieu qui accueille les gens la journée en attendant que les gens trouvent un poste ou comme ça pour que je garde justement le lien avec cette institution en attendant que peut-être potentiellement il y ait une place soit sur Lausanne ou Vevey qui se libère. Alors on m'a mis là pour que je garde le lien social parce qu'autrement je suis toute la journée à la maison et puis à un moment donné on devient fou, quoi.
0: Ouais, on dit neuneu,
1: alors,
0: si on...
1: Voilà.
0: Oui, tout à fait. Mais écoutez,
1: voilà,
0: moi ce que je ressentais, alors c'est pour ça que je dis, si vous ne l'avez pas fait, il faut le faire, c'est d'aller et discuter personnellement avec peut-être la personne de la direction à Lausanne ou à Vevey, comme vous avez dit, et de ne pas simplement agir sur l'acquis, c'est-à-dire sur « on me connaît » et où j'envoie juste des rêves, où j'envoie juste une lettre. Il vaut mieux discuter face à face et dire « voilà, là-bas parce que... Automatiquement, c'est normal, hein, là où vous irez, ils vont téléphoner au Nord Vaudois en disant « alors comment ça se passait avec Emmanuel ?»« Oui, oui, elle est bien, tout ça, mais il y avait des fois des petites tensions déjà. » Alors ça, aucune entreprise, même une succursale ou un autre lieu, n'aime ça. Et en fait, ce que je ressens de vous dire, c'est qu'il faut vous expliquer vous-même de vivre.

0: voix en disant oui, peut-être même de prendre les devants, dire peut-être qu'on vous a dit qu'au Nord Vaudois il y avait des petites tensions, mais c'était à cause de ça, ça, ça, ou à cause de telle personne. Donc voilà, en quittant, moi j'ai toujours fait. Ça fait combien d'années que vous êtes dans cette institution, vous avez dit?
1: Alors, côté animation, ça fait depuis 2014. Et j'ai quitté en février 2024, 10 ans.
0: D'accord. Donc, on vous connaît, on sait comment vous travaillez. Parce que vous me diriez, ça fait 6 mois que j'y suis, c'est compliqué. Mais vu que vous y êtes depuis plus de 10 ans, on vous connaît, on sait comment vous travaillez. Donc, on sait. Alors, tout le monde a des bons côtés et des moins bons côtés. Mais il faut mettre en avant vos bons côtés en minimisant le plus possible ces côtés, peut-être un petit peu plus, un peu plus bloqués ou un peu plus compliqués. Parce qu'effectivement, on ne peut pas plaire à tout le monde. On peut avoir. Je ne veux pas être indiscret, mais ces tensions que vous aviez dans le Nord Vaudois, c'était avec des personnes précises?
1: Alors c'était avec d'autres collègues animatrices, des nouvelles qui sont venues, puis les nouvelles ont pris un peu le pouvoir, un peu bousculé, et puis elles ont commencé à faire leur loi, et puis c'était un peu telle ancienne, tu dégages un peu, et puis c'est nous qui prenons le pouvoir, et elles ne savaient pas tout gérer, je devais les coacher, et puis c'était des blabla derrière le dos, des choses comme ça, des choses qui n'existaient pas, puis les gens qui venaient là-bas aux animations, les bénéficiaires, on va dire, il y a eu une monstre chute de participants. Et puis après, moi, j'ai avisé les personnes qui devaient s'occuper de moi, genre assistante sociale ou d'autres, dans d'autres MSP, que ça n'allait pas. Et puis en fait, moi j'ai donné le signal d'alerte et il y en a qui, au lieu de prendre ça comme un signal d'alerte, ils m'ont dit, ouais, mais alors Emmanuel, elle respecte trop, elle est plus dans son boulot, elle se mêle pas de ce qui la regarde, ça va pas, et tout. Et puis ça a commencé à cracher derrière mon dos et moi j'avais la boule au ventre et j'adorais mon boulot avant, je prenais mon pied d'aller bosser. Et les derniers temps, c'est mon médecin, il m'a dit, c'est soit vous continuez, vous allez droit sur une dépression ou quelque chose comme ça, ou soit vous. Fallait que je mette un arrêt.
0: C'est pour ça que encore plus je ressens qu'il faut parler avec les gens, mettre en avant vos capacités et tout ce qui s'est bien passé. Alors je comprends, les nouvelles sont arrivées, puis elles vous ont petit à petit poussé dehors, en fait, si j'ai bien compris. C'est un petit peu ça. Hein.
1: Elles ont pris le pouvoir.
0: Vous savez, je ne suis pas là pour philosopher sur la vie, mais un jour, on nous fait ce qu'on nous a fait aussi. Ces jeunes ou ces personnes qui vous ont fait ça, un jour ou l'autre, elles auront aussi peut-être des problèmes avec d'autres nouvelles qui arriveront, puis elles comprendront peut-être ou pas. Mais voilà, mais c'est vrai que moi je vous ressens quand même assez droite dans vos bottes, comme on dit, vous êtes quelqu'un qui fait les choses consciencieusement, professionnellement, avec le cœur. Donc, continuer comme ça, quand on travaille, et pas seulement quand on travaille, mais quand on agit avec le cœur, rien ne peut nous atteindre. Voilà, vous êtes parti de là-bas, mais vous trouverez autre chose. Ou dans la même. Moi, je sens assez que ça va aller, mais il faudrait pouvoir enlever ces blocages. Et encore une fois, vous en avez parlé, puisque vous avez été là-bas, dans cette nouvelle direction à Lausanne, ou Vevey, comme vous avez dit, enfin, où que ce soit. Vous avez évoqué ces choses-là, pourquoi vous vouliez partir du Nord Vaudois, vous leur avez dit? Ou pas?
1: Ah oui, alors ils savent pourquoi alors ils savent parce que j'ai dû faire une lettre de démission pourquoi je partais, qu'il y avait une ambiance qui s'était dégradée, mais à une vitesse grand V, qu'il y a eu trop de changements aussi d'un coup, et que moi c'était plus possible, et que parce que j'avais fait l'année passée un stage à Lausanne à l'animation pour un peu développer mes compétences professionnelles, si on veut.
0: D'accord.
1: Et je trouvais que Lausanne était quand même pas mal. Le Vevey sont aussi pas mal aussi au niveau de leur structure. Mais j'ai parlé, j'ai dit, puis j'ai expliqué. Mais par contre, là, j'ai aucun suivi. Pour l'instant, on m'a un peu lâché comme une vieille chaussette dans un coin. Et là, j'attends. Puis la personne, je sais pas, on m'a dit 3 mois, mais je me dis, ça va pas avant toutes les vacances que je vais trouver quelque chose. Et je me dis, mais si ça continue comme ça, je vais devenir folle. Moi, je veux une réponse, je veux un contrat, je veux signer. Je suis une personne OK qui travaille pas, qui pourrait ne pas travailler parce que je suis à l'AI. Mais je sais pas, parce que moi, je veux pas ça. Moi, je veux travailler.
0: Tout à fait, je
1: me lever le matin, je veux partager avec les gens. Enfin, voilà, je veux bosser, quoi. J'ai pas pas envie de rester les bras croisés
0: je comprends.
1: Sur le canapé de la journée.
0: Et puis votre salaire, peut-être voilà. En ne travaillant pas, il est quand même... excusez-moi, l'institution continue de vous payer ou bien vous avez droit à un chômage ou comment ça se passe?
1: Alors, il y a des indemnités avec l'AI et tout. Et puis j'ai un mari qui travaille, mais voilà, on peut rester comme ça quelque temps. Mais pas
0: avec indéfiniment.
1: Tout ce qui se passe et la vie qui augmente, ça risque à un moment donné d'être un peu coincé. Quoi.
0: D'accord. Donnez voir encore. Voilà, je vais quand même poser la question cette fois, parce qu'on a regardé avant, mais maintenant je vais poser la question directe. Est-ce que vous pourrez aller... vous, c'est plus Lausanne que Vevey ou c'est égal finalement?
1: Alors, je vois que sur Lausanne, il n'y en a pas beaucoup qui m'apprécient. Je ne sais pas pourquoi, mais bon, ça, c'est encore un autre problème. Moi, ce serait plutôt un des deux, mais peut-être Vevey de préférence, ou Lausanne, c'est un petit peu, c'est égal. Ça dépend de l'ambiance et de l'attirance.
0: D'accord.
1: Mais Vevey, ça pourrait être peut-être pas mal. Mais
0: alors,
1: voilà.
0: On va poser la question, est-ce que vous trouverez une place où pourriez-vous être placé à Vevey? Donnez-moi un chiffre entre 1 et 6 aussi, s'il vous plaît.
1: Alors, je vais prendre le 4 à nouveau.
0: D'accord, 2. Oui, pas de souci. 3, 4.

0: Ah, ça dit oui. Ça dit oui tout de suite. Donc ça
1: Pour Vevey, ça veut dire.
0: Oui, c'est positif. Donc c'est pas une science exacte, hein, les cartes, mais ça, à 80%, ça dit oui. Hein, je dis à 70-80% même. Donc ce qui veut dire qu'il y a quand même un 20-30% d'erreurs possibles, ou est-ce que ce sera encore ailleurs. Mais disons, Vevey est effectivement assez positif. Il y a aussi la carte bleue qui est là. Oui, le contrat. Oui, moi je pense que c'est bon, Vevey. Hein, donc on accédera. Et puis quelque part, je dis quelque part parce que si vous dites que Lausanne, finalement, vous le sentez pas trop, ça sert à rien d'aller vous fourrer dans la gueule du loup, puisque si Lausanne vous dit qu'il y a des perturbations, bien que il y a des voilà, ça, vous pensez qu'il y aurait peut-être pas une bonne entente, directement demandez Vevey. Et puis si on vous disait, écoutez, pour l'instant, alors moi ce que je ressens une chose, si on vous disait, écoutez, pour l'instant Vevey, il y a pas de place libre, mais on vous met quelques mois à Lausanne, bon bah faites-le. Mais tout en sachant tout en sachant, effectivement, comme ça au moins ça vous fait l'occupation, puisque vous n'êtes, comme beaucoup de gens, vous n'aimez pas rester inactif, et je le comprends, tout en sachant que vous serez déplacé à Vevey par la suite. Voilà. OK.
1: Alors ça, c'est une excellente nouvelle. En plus, Vevey, c'est joli et tout, il y a le lac et tout, c'est chouette.
0: D'accord. Est-ce que je peux faire autre chose pour vous? Est-ce que vous avez d'autres questions?
1: Non, parce que j'avais mis une autre personne, mais cette personne-là, je me méfiais bien qu'elle est, c'était le E, voir quand même si elle va quand même continuer à mettre les bâtons dans les roues ou pas. Je sais pas comment poser la question.
0: Ça serait elle, la personne qui vous met les bâtons dans les roues, en fait.
1: Ouais, elle est dans le service, on va dire un peu en haut, entre guillemets, social, et puis elle aime bien un petit peu,
0: D'accord.
1: J'ai l'impression qu'elle, désolée de l'expression, mais elle est peut-être un peu plus haut que ses fesses, et puis ouais. J'ai l'impression qu'elle, elle veut diriger le monde, quoi, un peu.
0: Et puis elle vous met des bâtons dans les roues, quoi, en fait, vous pensez.
1: Ouais, puis à tout le monde, ouais, parce que, par exemple, un petit exemple, quand j'ai quitté Yverdon, et puis que... Je voulais aller sur Lausanne et puis de recommencer. Et puis on m'a dit, il faudra attendre 3 mois, il n'y a pas de place, machin. Elle m'a dit, mais il faut accepter, Manuel, de retourner en bas de l'échelle. De toute façon, tu n'es qu'une personne à l'AI. De toute façon, tu n'as que ça à faire. Il faut accepter d'être en bas de l'échelle. Maintenant, tu étais sur ton piédestal. Maintenant, il faut redescendre un peu de quelques étages et tout. Et ça m'a complètement blessée. Et quand je suis rentrée, j'étais complètement effondrée. Quoi, voilà.
0: Ouais, c'est pas très sympa de la part de quelqu'un. Je trouve pas... C'est marrant, c'est des gens qui font des... Je n'ai pas à critiquer, mais c'est des gens qui font des études sociales, patati patata, qui sont là pour les aider. Puis au contraire, on dirait qu'elle vous met la tête sous l'eau en vous disant des choses comme ça. Je trouve pas ça très...
1: Ah oui, non, mais il y en a, ils sont pas faits pour travailler dans le social. Hein,
0: ben voilà.
1: Il y a des gens qui devraient travailler ailleurs.
0: Alors bon, je me permets pas de le dire, mais normalement, les gens qui sont dans le social veut dire ce que ça veut dire. Ils sont là pour aider les gens, les aider à se réinsérer, les aider dans la vie. Alors qu'elle, oui, il faut accepter de descendre de ton piédestal. C'est quoi ça? C'est quelqu'un dans le social? Elle n'a rien à faire. Excusez-moi, mais cette personne n'a rien à... Enfin, pour moi, elle n'a rien à faire dans un poste comme ça, qui est là pour aider les autres. Parce que là, ce n'est pas vous aider, c'est vous mettre le bâton dans les roues, c'est vous... C'est, on dirait presque une petite vengeance. Et puis qu'elle, comme vous dites, elle veut être plus haut que les autres. Et puis, bref, je dis ce que je pense, mais c'est vrai que c'est étonnant d'une personne pareille. Voilà. Mais bon, après, chacun a son caractère et ses raisons. Mais bon, voilà. Alors écoutez, voilà, j'espère en tout cas, je ne sais pas si je peux faire autre chose pour vous.

0: Vous voulez une protection, vous voulez un secret pour le moral, vous voulez quelque chose comme ça, peut-être?
1: Écoutez, non, alors là, je pense que j'ai ça pu le voir, puis je vais voir, ça m'a bon. Déjà un petit peu
0: boosté.
1: Aidé à avancer et d'avoir des réponses.
0: Bon, mais tant mieux.
1: S'il faut, bah, je rappellerai.
0: Tant mieux, il n'y a pas de souci.
1: Je vous remercie beaucoup, et en tout cas, j'adore cette émission, vous êtes une chouette équipe. Et puis,
0: merci
1: voilà,
0: pour eux.
1: Pourvu que, et puis, des fois, je m'inquiète, parce que quand je vois qu'il y a beaucoup de rediffusions, je me dis, ah, c'est dommage, et tout, alors voilà, mais c'est, vous êtes une, en tout cas, moi, c'est beau, voilà, vous êtes une belle équipe, parlez-moi d'avenir. Alors,
0: c'est très gentil, merci,
1: c'est un plaisir,
0: merci pour toute l'équipe, une belle fin de soirée. Et puis, juste une chose, vous avez dit que vous ne preniez pas de vacances, mm-hmm. si je peux me permettre, je le dis aussi à quelqu'un aujourd'hui, mm-hmm. Vous avez travaillé jusqu'à quand dans cette institution?
1: Comment travailler dans quel sens? Je crois que dans 2-3 semaines, c'est les vacances, une semaine ou deux.
0: Voilà, donc ce que je voulais dire, profiter un petit peu aussi pour relâcher les chevaux, comme on dit, relâcher les tensions, parce que ça aussi, si vous devez commencer dans une nouvelle place, il vaut mieux arriver détendu. Ce qui est derrière, on peut, comme on dit souvent, comme on dit toujours, le passé, on ne peut pas le changer. Donc ce qui est derrière, laissez-le, mm-hmm. fermez la porte et puis fichez-vous de ça. Et regardez de l'avant et lâchez un petit peu les tensions. Et puis reposez-vous, prenez du bon temps. Je ne sais pas si vous partez pas, allez vous promener à la piscine, au bord du lac, j'en sais rien. Mais pensez à vous, aller vers les arbres aussi, c'est des bons, ils donnent beaucoup d'énergie. Essayez de vous regonfler un peu les énergies parce que c'est normal avec ce qui vous est arrivé. Et le devoir, effectivement, que vous aviez un poste, que vous aimiez, tout ça, puis tout d'un coup, vous vous retrouvez sans, c'est quand même un coup dur, en fait. Donc, il faut remonter ses énergies,
1: oui,
0: bien sûr, je comprends. Donc, il faut remonter ses énergies, oublier ce passé, aller de l'avant, et vous verrez que ça va bien se passer, ma chère Emmanuelle. D'accord?
1: Voilà, bah oui, je vais sûrement ouvrir un nouveau chapitre dans peu de temps, quoi. Voilà, l'être humain est un livre. On a plusieurs chapitres.
0: Oui, on a des hauts, des bas, c'est comme ça. Mais vous allez vers le haut. En tout cas, je vous souhaite une très belle soirée. Merci beaucoup d'avoir appelé, cher Emmanuel. Et n'hésitez pas, si vous avez besoin de moi encore ou quelqu'un de notre équipe. À bientôt. Merci beaucoup.
1: D'accord, je vous remercie. Une excellente soirée à vous. Belle
0: au revoir, émission, merci. Au revoir, Emmanuel.
1: Au revoir.
0: Au revoir. Voilà, les choses comme ça, bien sûr, on sait, hein, ça arrive à plein de gens. Comme on dit, le soleil se lève pour tout le monde, si tout d'un coup il fait gris, il pleut, le soleil va bien finir par revenir. Donc, voilà, et là on voyait que pour cette personne, des fois, voilà, un changement, c'est vrai qu'on a tous des changements de vie, des échecs, des choses qu'on doit recommencer. C'est jamais facile de passer ces moments difficiles, compliqués, ces embûches. Mais après s'être encoublé, on se relève. Et puis on continue à marcher. On peut même peut-être, pour l'image, commencer à courir. Donc, rien n'est jamais perdu. Il faut toujours... Alors, ça c'est mon concept de vie. Il faut garder l'espoir toujours. Quoi qu'il arrive, quoi qu'on ait, quoi qu'il se passe dans notre vie, quoi qu'on ait dans les énergies, il faut toujours garder l'espoir. L'espoir, ça donne déjà 50%, pour moi, donne déjà 50% de bonnes choses qui repartent. Voilà. Si on a perdu l'espoir, c'est fichu. Donc il ne faut jamais. Je sais que c'est plus facile à dire. Dites Bruno, là, il est marrant, mais quand on a une tuile qui nous tombe sur la tête, comment garder l'espoir? Eh bien, au moment où on reçoit la tuile, c'est vrai que ça fait mal et on doit se guérir, mais dès qu'on peut, allez, on reprend du poil de la bête et c'est reparti. Voilà. Voilà. Alors, on va se quitter quelques instants. Vous savez que vous pouvez continuer à nous appeler au 0901-901-993, le 1 pour être avec moi, le 2 pour être avec nos amis à l'arrière, le 3 si vous ne voulez pas choisir, vous faites le 3. 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On va se quitter là quelques instants, comme promis, juste une toute petite page de publicité. Et on se retrouve tout de suite après. À tout de suite.

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0: Et nous voici de retour sur le plateau de Parlez-moi d'avenir, bien sûr. La suite et vos appels, bien sûr, n'hésitez pas, 0900 901 901 993. 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Et nous allons prendre tout de suite l'appel qui nous arrive en ce moment. Oui, allô, bonsoir.
1: Allô, allô. Oui, bonsoir Bruno.
0: Bonsoir madame. Alors, je suis juste en train de prendre les coordonnées. Et puis, on parle d'une autre personne. C'est un monsieur, hein, c'est bien juste.
1: Oui.
0: D'accord. Donc là, c'est 29. Et puis, encore une dame.
1: Alors, la troisième personne, c'est ma fille.
0: C'est votre fille. Et la deuxième personne, c'est votre...
1: Alors c'est peut-être un futur amoureux.
0: Ah bon, pourquoi pas, hein. C'est un bon. Alors, c'est un bon. Vous savez pourquoi je vous dis c'est un bon? Parce qu'il a il a le même jour et même mois de naissance que pas la même année, hein, mais
1: non, c'est vrai, le même jour.
0: Exactement.
1: Quoi, à part la... Ah bon.
0: À part l'année, oui, oui. J'ai 20 ans de plus. Mais, mais c'est le même, c'est le même jour, je ne vais pas le dire, et le même mois que moi, effectivement.
1: Incroyable.
0: Non, mais c'est pour ça que je vous dis c'est un bon, mais je plaisante, bien sûr. Ah ben, je parle pour moi, hein, c'est un bon. Hein. Bon, bref. Alors, voilà, je ne veux pas me lancer des fleurs. Voilà. Alors, votre question, ça serait par rapport à cette personne, en fait.
1: Voilà.
0: D'accord.
1: Donc, je le connais. On oui. s'est déjà vu à plusieurs reprises.
0: Oui.
1: Et je voulais savoir, mais il ne s'est rien passé de spécial, mais oui. je voulais savoir, parce qu'il me semble juste que le courant, il passe bien entre nous.
0: D'accord.
1: Et puis moi, je sens que j'ai déjà des sentiments pour lui.
0: Ouais.
1: Et je voulais savoir si lui, il en avait, et puis si...
0: S'il y a quelque chose, ça pourrait donner quelque chose, bien sûr. Ça fait combien de temps que vous connaissez? À peu près.
1: Attendez, je dois réfléchir. Pas tout à fait 2 ans.
0: Pas tout à fait 2 ans.
1: En tout cas, 1 année et demie, ça c'est sûr.
0: D'accord. Puis, les circonstances, je dis comme ça, c'est le travail, c'est par Internet, c'est une rencontre dans un lieu, c'est que comment vous vous êtes rencontrés?
1: Alors, c'est au travail, mais je ne travaille pas avec lui.
0: D'accord.
1: Je ne sais pas si...
0: Vous n'avez pas besoin de préciser plus, c'est bon. C'est aussi pour vous entendre parler et ressentir les choses. Alors, on va déjà regarder... Quels sont ses sentiments? Et après, on ira voir si, effectivement, il peut y avoir une construction de quoi que ce soit avec cette personne. Un chiffre entre 1 et 6 pour les sentiments, déjà.
1: 6.
0: D'accord. Après, quand je vous avais dit, c'est rien passé, mais quand vous vous êtes vu, c'était quand même en dehors du cadre du travail, du style de, je sais pas, boire un café ou comme ça, ou discuter, ou c'était quand même dans le cadre du travail?
1: Alors, plusieurs fois, c'était surtout dans le cadre du travail, mais une fois, ça a été en dehors. Ça a été chez moi, en fait.
0: D'accord, ok.
1: Parce qu'il est venu m'aider pour quelque chose chez moi.
0: D'accord, bah c'est bien. C'est bien parce que je vous pose cette question parce que le ressenti est que quand on se voit dans les lieux de travail ou le lieu où on passe sa journée à travailler, qu'on côtoie des gens avec qui on a des fois des bons atomes, mais des fois en dehors du travail, il ne se passe rien, vous voyez. Et là, en fait, vous me confirmez qu'il y a déjà eu un contact extra-travail. Et ça, c'est bien, effectivement. 5, 6. Je ne sais pas si vous comprenez ce que je veux dire, parce que
1: oui,
0: le travail... Moi, j'ai eu plusieurs boulots dans ma vie, et puis on se fait des... on croit qu'on est grands copains, mais le jour où on quitte le travail, on ne les revoit plus. C'est fini. Donc, c'est pas vraiment... C'est des collègues, mais ce n'est pas des amis, en fait.
1: Mais lui, ce n'est pas un collègue. Hein.
0: Ah bon, oui, enfin, je disais comme voilà.
1: Oui.
0: Je vous ai donné un exemple comme ça, c'est... Voilà, j'ai bien compris que ce n'est pas...
1: Mais si vous voulez que je précise, je peux préciser. Mais...
0: C'est vous qui savez, parce que je veux pas que vous... des fois, vous pouvez, si vous avez envie, si ça ne trahit pas des choses trop intimes ou trop... Voilà, ne donnez pas, en tout cas, le nom de l'entreprise où lui ou vous travaillez, bien sûr. Donc ça, il faut pas donner. Mais alors, dites si vous voulez... Alors, qu'est-ce que vous vouliez dire? Allez-y, puisque vous le proposez.
1: En fait, je l'ai soigné.
0: D'accord. Vous avez soigné cette personne, en fait. Ok. D'accord. Ok. Je comprends. Alors, écoutez, les cartes... moi, je pense que cette personne... Parce qu'il y a quand même la carte des sentiments qui est ici. Je voulais juste voir une chose. Ouais, vous êtes à peu près du même âge. Hein. Donc, je pense qu'il y a des petits sentiments naissants. Alors... Je ne peux pas dire que c'est encore le grand sentiment, l'amour avec le grand A, mais il est quand même attaché à vous aussi. Est-ce qu'il y a une chose que j'ai ressentie avant déjà et qui me revient maintenant? Est-ce que c'est quelqu'un qui est un petit peu réservé ou quelque chose comme ça? Ou pas?
1: C'est possible.
0: Ouais.
1: Pourtant, il ne paraît pas. Quand on le regarde comme ça, il
0: oui.
1: paraît assez sûr de lui.
0: Oui, mais dans ce qui... Alors, je vous arrête parce que j'aille au bout de mon idée. Il y a des gens qui, des fois, sont très... Ouah, papati, patata, mais c'est une sorte de défense parce qu'à l'intérieur, ils sont réservés. Et quand il s'agit de parler, je ne sais pas, de la pluie, du beau temps, de ce qu'on va manger ou de ce qu'on a fait le week-end, ils sont très loquaces. Mais quand il s'agit de parler de choses intimes ou personnelles, ils sont plus fermés. C'est pas qu'ils sont fermés, mais ils sont plus réservés pour moi. Et c'est un petit peu ça que je ressens de cette personne. Je pense qu'aux questions, la question sentimentale, amour, ça veut pas dire qu'il est fermé, parce que s'il serait fermé complètement, je vous dirais laissez tomber, vous allez vous casser les dents. Mais c'est pas ce que je ressens. C'est peut-être quelqu'un qui tient à garder pour l'instant ces choses un petit peu, ou qui veut pas aller plus vite que la musique, vous voyez ce que je veux dire, qui veut aller doucement. Mais moi, je ressens quand même des bonnes choses. Il y a quand même des très très bonnes cartes. Et je pense que c'est quelqu'un. Est-ce qu'il travaille, bien sûr, ce monsieur, j'imagine.
1: Oui.
0: Vous savez dans quoi ou dans quel genre de choses il travaille? Le genre, hein?
1: Alors, bon, il est dans la physique.
0: D'accord.
1: Physicien.
0: Ouais, parce que la carte qui est là parlerait assez d'un travail ou de quelque chose de libéral, en fait. Hein. Donc, effectivement, ça me parlerait assez, la physique. Effectivement, ça fait partie. Voilà. Mais moi, je pense qu'il y a des bonnes choses qui peuvent et qui vont se passer. Alors, il y a aussi une chose qui apparaît dans le jeu. Alors, je ne sais pas si vous en avez parlé, mais il serait... Alors, c'est difficile à dire si c'est vieux ou très, ou si c'est il n'y a pas longtemps, ça pour moi, des fois, je n'ai pas de ressenti. Il sort d'une situation compliquée, en fait. Je parle amoureusement. Alors, est-ce qu'il y a un divorce? Est-ce qu'il y a une perte de quelqu'un? Est-ce qu'il y a une perte de quelqu'un? Mais il y a comme une séparation qui... voilà, dans ce qui est... C'est aussi pour ça que cette carte apparaît là et qui veut dire que, oui, alors, il a... Alors, et c'est quelqu'un qui a envie de construire quelque chose, peut-être pas forcément d'habiter tout de suite avec quelqu'un, mais il a envie de... Il aime pas être seul. Et en fait, comme il sort... Alors, cette situation, ça fait longtemps qu'il est sorti d'une situation... personnel pour lui, vous savez?
1: Alors, il y a au moins 2 ans et demi, que je vais dire, vers 2 ans et demi qu'il a divorcé.
0: D'accord,
1: déjà.
0: D'accord.
1: Et il ne voit pas souvent ses enfants, ouais, parce qu'ils sont à l'étranger. Et puis, il a aussi perdu un de ses parents.
0: Ouais, ouais. Ouais, donc il a...
1: Aussi,
0: ouais, je pense, aussi, automatiquement. Si vous voulez, effectivement, on sent que cette carte de la perte, alors ça peut être aussi la perte de la personne, ou bien, vous savez, un divorce ou ne pas voir ses enfants, c'est pas un deuil, mais c'est presque comme un deuil, en fait. Hein, tant que c'est, on doit renoncer à certaines choses ou à certaines formes de choses ou d'habitudes qu'on avait. Et puis, c'est un échec. Des fois, c'est un bien, mais c'est quand même un échec, un couple qui divorce. Et puis, voilà, s'il a perdu en plus quelqu'un de proche, eh bien, voilà, je pense qu'il est... Alors, c'est pas un gros blocage comme ça apparaît. Ça veut dire aussi... alors, il y a ça encore un petit peu, c'est-à-dire c'est quelqu'un qui dit, oh là, pour l'instant, moi, je sors de tout ça, j'ai passé des mauvaises 2 ou 3 ans...

0: petit peu compliqué. Doucement. Et c'est un petit peu ça. Mais ça ne veut pas dire qu'il ne va pas avancer. Parce que des fois, il y a des gens qui sont tellement bloqués qu'il faut attendre 10 ans ou 5 ans pour pouvoir espérer quelque chose. Alors ce n'est pas ce que je ressens. Je ressens qu'il va assez vite s'ouvrir. Même, je dirais, dans mon ressenti encore cette année ou tout... cette année ou tout début d'année 2025, mais il va s'ouvrir et il va pas, voilà, c'est pas quelqu'un qui va rester enfermé dans cette chose morale et que, il a, comme je disais, il a envie de rencontrer quelqu'un et puis à la carte du couple, il y a la bonne nouvelle, moi je dis que vous avez quelque chose à faire ensemble, les sentiments sont là. Alors, on va confirmer peut-être avec un autre tirage, j'avais dit, là j'ai regardé les sentiments, ça dit oui, mais qui sont encore peut-être un petit peu... Alors, il y a des sentiments, mais c'est comme s'ils disaient, bon, j'aime bien cette personne en parlant de vous, mais voilà, je veux pas aller, il faut aller doucement. Alors maintenant, je vais quand même poser la question, y a-t-il dans le futur, alors je vais pas poser de date, parce que ça sert à rien, mais y a-t-il dans le futur des possibilités de... comment dirais-je, de construire quelque chose ensemble? C'est ce que vous voudriez?
1: Tout à fait. D'accord. Tout à fait. Par contre, je vous dis juste avant, quand oui. même, juste avant le tirage, je sais qu'il a un flirt actuellement avec quelqu'un, mais qui habite très loin, qui habite carrément dans un autre pays. Et je me suis demandé si ça tenait vraiment avec elle ou pas. J'ai pas vraiment la... Il se voit, mais c'est pas, j'ai pas l'impression que c'est le grand amour avec elle.
0: Ils se voient quoi, une fois par année ou deux fois par année, quelque chose comme ça?
1: Oui, peut-être une fois par mois, oui. Ouais, ouais. Je ne sais pas, mais...
0: D'accord.
1: Alors, vous n'avez rien senti sur le tirage précédent
0: non,
1: qu'il
0: non,
1: avait
0: non.
1: vraiment une relation avec
0: non,
1: quelqu'un?
0: Non, on le voit. Alors, okay. Alors on va aller voir déjà cette question. Est-ce qu'il y a quelque chose de constructible avec vous? Un chiffre aussi entre 1 et 6, s'il vous plaît.
1: Alors, 3.

0: Alors oui, hein, oui, absolument oui. Et puis, alors dans ce jeu-là, vu que vous en avez parlé, ça sort, ça va pas. Il y a une rupture avec cette personne. C'est pas, comment dirais-je, c'est pas un grand amour, c'est pas quelque chose de très très fort, je dirais. C'est peut-être dur pour cette personne qu'on ne connaît pas, mais c'est plus comme si, voilà, il a quelqu'un pour avoir quelqu'un, mais sans plus. Voilà. Donc je ne vois pas une grande liaison amoureuse avec cette personne. C'est marrant, moi je ressens plus comme si c'était de très très grands amis, ou un peu comme frères et sœurs. Genre, je ne veux pas dire qu'ils sont frères et sœurs, mais ça, vous voyez, c'est le sentiment un petit peu que je ressens entre eux, qui s'apprécient comme amis, comme relations, mais pas beaucoup plus loin. Et je ne vois pas de construction, puisqu'en plus on voit une rupture avec cette personne. Et ce n'est pas avec vous, puisque ça n'a pas commencé. Donc il y a une rupture. Et c'est aussi ça qui fait que peut-être, alors, est-ce que c'est vous le sentez assez entier comme personne, quelqu'un qui dit, bon, voilà, il y a vous qui êtes là, mais je ne veux pas non plus, vu que l'autre personne, mais bon, ce n'est pas un grand flirt, je vous dis, ce n'est pas grand-chose, mais je pense que c'est quelqu'un qui a envie de. Qui ne veut pas avancer sur plusieurs tableaux à la fois, c'est ce que je ressens,
1: Tout
0: en
1: à
0: fait.
1: fait. Moi aussi, c'est ce que je ressens.
0: Voilà. Donc il veut régler les choses, et ça va se régler parce que. Ça va se régler parce que il y a quelqu'un, mais c'est comme s'il n'y avait pas quelqu'un, en fait. Vous voyez ce que je veux dire? C'est pas. Voilà. Quand ils ne se voient pas, ils ne se manquent pas autant que. Voilà. Des fois, des amis, ils peuvent nous manquer, mais sans plus. Voilà. Donc je ne vois pas une grande relation avec cette personne, mais. Pour l'instant, justement, comme jusqu'à présent, il avait personne ou pas grand monde, à part peut-être des collègues ou des gens comme ça. Donc c'est quelqu'un, voilà, on se voit, et puis il se passe ce qui se passe, et puis ça s'arrête là. Mais je ne vois pas de grands sentiments non plus là-dedans. Voilà. C'est plus des
1: Mais
0: sentiments
1: donc,
0: amicaux. Oui, dites-moi.
1: avec moi, alors vous voyez quand même sur la durée, il y aurait
0: Alors
1: quelque
0: écoutez,
1: chose qui va
0: les
1: se
0: cartes me disent oui, les cartes me disent oui. Simplement, si je peux encore me permettre de vous redire ce que j'ai dit, il faut aller doucement, il faut que
1: Voilà.
0: lui arrête cette relation, il faut qu'il s'ouvre un petit peu plus, et on voit qu'il y a déjà des sentiments qui sont naissants. Donc ça c'est bien, parce que s'il n'y avait pas de sentiments naissants, je dirais, oh là, peut-être vous allez attendre longtemps, mais je ne pense pas que vous allez attendre très longtemps. Après, encore une fois, est-ce que c'est 2 mois, 3 mois?

0: mois, 6 mois, c'est difficile à dire. Vous avez prévu de vous revoir ou quelque chose comme ça?
1: Alors lui, il m'a reproposé son aide.
0: D'accord.
1: Et puis je lui ai dit que oui, alors volontiers et tout, mais fallait que j'aille, que je me renseigne par rapport à ce que j'aurais besoin d'installer chez moi.
0: D'accord.
1: Mais je m'étais de toute façon donné le temps aussi pour... oui,
0: parce
1: qu'en
0: fait,
1: voilà, le fait que je savais qu'il avait quelqu'un à l'étranger, je me disais, j'avais pas envie d'aller non plus trop vite.
0: Voilà, ça vous bloquait aussi un peu quelque part.
1: Ça me bloquait, exactement.
0: Ce que je comprends.
1: Et puis, j'ai une question par rapport... attendez. Ah oui, est-ce que c'est moi qui dois gentiment prendre contact avec lui ou est-ce que je dois le laisser venir?
0: Mais vous dites qu'il va venir chez vous pour faire quelque chose, non?
1: Oui, pour m'aider, oui, ça c'est un peu... Moi j'ai l'impression que c'est un peu un prétexte en fait, c'est assez marrant parce
0: D'accord.
1: qu'on joue là-dessus sur le fait qu'il vient m'aider
0: D'accord.
1: pour apprendre à nous connaître.
0: D'accord, ok.
1: Mais est-ce que c'est moi qui doit un petit peu...
0: Oui, je vois ce que...
1: Par exemple, même aussi d'aller marcher, peut-être de faire... une activité ou une fois aller boire un verre.
0: Qui doit allumer la flamme un peu, c'est ça, vous voulez dire?
1: Oui, ou bien est-ce que je dois le laisser lui prendre l'initiative?
0: Alors, ce que je ressens déjà, parce que vous avez dit tout à l'heure, vous avez dit une chose, lui s'est proposé pour venir m'aider encore pour autre chose.
1: Oui.
0: Je pense, à mon avis, hein, c'est pas de la médiumnité, c'est ça, c'est une chose que je pense que c'est déjà une approche.
1: Oui.
0: C'est dire, je peux venir t'aider si tu as besoin, ou si je ne sais pas si vous vous voyez ou vous tutoyez, mais voilà, je pourrais venir. Donc pour moi, c'est une façon détournée de dire qu'il veut vous voir, pour moi. Maintenant, alors, parce que peut-être que lui, il ne sait pas comment vous pouvez réagir si tout d'un coup, il venait dans une autre intention, je me dis, oh là, ouais, moi je veux rien, donc il ne sait pas. Donc il faut peut-être effectivement, alors donnez voir un chiffre entre 1 et 6, est-ce qu'il faut donner des signes, on va aller voir.
1: Oui, deux.
0: Le deux.

0: Alors oui, un petit peu, mais pas... Alors, c'est marrant, les cartes. Ça dit oui, un petit peu, mais pas complètement. Mais ça, je peux comprendre. Hein.
1: Oui, voilà. En fait, c'est marrant parce que vous confirmez exactement ce que je pensais.
0: Ouais. Il faut...
1: Ce que je ressentais.
0: Je sais pas.
1: Donc, vous... c'est assez dingue.
0: Voilà, les dames, vous savez assez nous montrer quand vous êtes intéressé à nous par un geste, par un regard, un toucher au bras un peu plus fort que d'habitude. Donc voilà, vous saurez assez lui montrer, et puis lui va comprendre, et puis voilà. Mais bien sûr, si vous voulez, quand je dis oui, mais pas tout à fait, c'est-à-dire faut lui montrer, mais après c'est lui qui doit prendre l'initiative, c'est normal, c'est logique.
1: Voilà, voilà. Ouais. Ouais. Trouver un peu ce juste équilibre en fait.
0: Voilà, voilà. C'est vrai que c'est.
1: Lancer un petit peu.
0: C'est vrai que c'est jamais facile les départs pour savoir ce que l'autre ou ce que. Parce qu'on a peur que. Vous savez, c'est comme tout le monde, on a peur de se ramasser une claque. Enfin, quand j'ai une claque, de se ramasser un refus simplement. Parce que des fois on se dit, mais on pense peut-être que la personne, on plaît, mais que l'autre personne, elle est peut-être simplement gentille, puis elle veut rien savoir. Donc des fois, on ne sait pas où on en est. Hein, donc il faut
1: mais
0: quand même encourager un petit peu. Oui.
1: On pourrait être pas mal compatibles l'un et l'autre, ou bien.
0: Alors écoutez, ça c'est encore une autre question. Est-ce que vous pourriez être compatible? Alors c'est vrai que, parce que c'est vrai qu'on a vu qu'il y avait quelque chose à faire et à construire, mais après, est-ce que ça va durer une année ou 25 ans? Ça c'est difficile à dire. Mais est-ce qu'il y aurait quand même, comment on peut dire ça, est-ce qu'il y aurait quand même, oui, compatibilité et puis un bout de chemin à faire, quelle que soit la longueur. Donnez-moi un chiffre entre 1 et 6 encore.
1: 5.
0: D'accord.
1: J'aurais fait un peu tous les chiffres.
0: Il n'y a pas de souci. Oui, les cartes me rappellent simplement que oui, mais il ne faut pas mettre la charrue avant les bœufs. Laissez-le venir, faire ce qu'il veut faire chez vous, peut-être lui montrer un petit peu, mais vous n'allez pas le faire, je sais, il ne faut pas lui sauter dessus, c'est un petit peu ça que je ressens de dire. Faut calmer le jeu, faut essayer de...

0: Reprendre un rendez-vous, ou bien d'aller dire ah, on pourrait aller se manger une fois quelque chose ou boire un verre quelque part, c'est ce que je ressens de vous dire. Voilà, je sais que vous n'allez pas lui sauter dessus, vous n'êtes pas. Voilà, c'est une image, je veux dire, il ne faut pas tout de suite. Parce que comme je vous ai dit, il faudra montrer. Alors, vous pouvez montrer un petit peu, mais après, comme j'ai dit, laissez-le prendre l'initiative. Je pense que lui n'est pas tout à fait prêt. Non seulement parce qu'il a eu ce divorce, ce décès, mais qu'il a aussi cette autre personne qui n'est pas quelque chose de très fort, mais qui est quand même malgré tout là, et puis que lui, je pense, il veut régler ça avant. Voilà.
1: Ouais.
0: Ok. Autre chose?
1: Et puis, est-ce que je peux vous poser encore une autre question, ou est-ce qu'on a encore un petit peu de temps, ou
0: oui,
1: pas?
0: Oui, allez-y. Allez-y.
1: C'est plutôt pour le professionnel. Je voulais savoir comment vous voyez, est-ce que vous me voyez bien dans cet endroit où je travaille? Est-ce que je vais rester encore un certain temps? Ou est-ce que vous me voyez partir? Parce que je suis un petit peu entre deux, mais le boulot me plaît beaucoup,
0: oui.
1: Mais c'est plutôt l'ambiance qui me pose un peu problème. Et puis c'est ce qui peut me faire un peu hésiter.
0: D'accord. Vous avez parlé de soigner, donc vous êtes dans le médical ou quelque chose comme ça?
1: Oui.
0: D'accord.
1: Oui. Quoi, avec certains, hein, je porte tant bien avec certaines personnes, mais d'autres... Ouais.
0: Sans nommer l'endroit, parce qu'il ne faut pas le nommer, est-ce que c'est une grosse structure, c'est une petite structure, c'est...
1: Une structure d'une vingtaine de personnes.
0: Une vingtaine, donc c'est quand même pas, c'est pas un gros hôpital ou des choses comme ça, en fait.
1: Non.
0: D'accord, j'ai bien compris. Donc est-ce que... comment est-ce qu'on peut poser la question? Est-ce que... Parce que vous, votre désir, ça serait quand même de partir ou pas forcément?
1: Pas forcément.
0: Pas forcément. Donc, vous voudriez voir si les choses vont s'améliorer ou un petit...
1: Voilà. Voilà, si elles vont s'améliorer ou si à un moment donné, j'en aurai marre. Et puis
0: d'accord.
1: Je dirai, non.
0: Alors, est-ce que... on va déjà, ça, c'est une autre question. On va déjà aller voir. Est-ce que là où vous êtes, est-ce que ça va se stabiliser ou aller mieux, hein? Ça fait combien d'années que vous travaillez là, dans cette entreprise, là où vous êtes?
1: Attendez.
0: À peu près.
1: Ça fait... 8 ans.
0: Donnez un chiffre entre 1 et 6, s'il vous plaît.
1: 6.

0: 6. Alors, moi je vois que ça va s'améliorer, je dirais même que mon ressenti est par... enfin c'est pas seulement du ressenti, c'est par rapport à une carte que je vois. Dans les personnes, ben je pense que c'est aussi ce qu'on a discuté avec la téléspectatrice précédente, il y a peut-être des perturbations avec une personne ou deux dans l'entreprise ou là, et il y en a une principale qui va soit être virée, soit elle va partir, mais elle ne va pas rester. Donc, à partir du moment où les éléments, le ou les, parce que c'est difficile à dire s'il y en a une ou deux, les éléments perturbants, alors ce qu'on me dit, c'est que si une de ces personnes s'en va, l'autre va suivre ou va se calmer simplement. Donc, vous serez à nouveau tranquille là où vous êtes. Donc, moi je dirais oui. Restez où vous êtes, c'est ce que me disent les cartes, parce que ça, va,
1: incroyable.
0: Ça va s'éliminer.
1: C'est exactement ça.
0: Ah bon, je sais pas, alors
1: exactement
0: ça...
1: Exactement ça. Non, mais c'est une à deux personnes, oui.
0: Qui, oui.
1: Qui, oui, oui, oui. Et c'est incroyable.
0: Et moi, je ressens qu'une entraîne un peu l'autre, en fait.
1: Oui, oui.
0: Où elle manipule l'autre. Et quand il y aura plus cette grande manipulatrice, l'autre, alors si elle ne part pas, elle va tout d'un coup rentrer à nouveau dans sa coquille, puis elle ne va plus rien dire. Maintenant, elle se comporte comme ça parce qu'elle suit l'autre personne pour critiquer ou pour dire des choses, ou etc., etc. Donc voilà. Et puis, c'est marrant. Dites-moi si je... Oh, c'est marrant, les choses que je ressens. Une de ces deux personnes, vous la connaissiez assez bien. Vous étiez peut-être même assez proche, je ne dis pas amis ou collègues, et puis le fait qu'il y a cette autre personne qui est là, elle s'est rapprochée de l'autre personne, et puis elle s'est détournée un petit peu de vous. Est-ce que ça vous parle, ce que je veux dire?
1: Tout à fait.
0: Voilà.
1: Exactement, oui.
0: Alors,
1: je la connais depuis longtemps. Voilà. Puis à l'époque, ça allait, mais depuis cette nouvelle...

0: structure, ça commence à poser problème.
1: Exactement. Mais sachez que la personne en question, soit... Alors, je n'ai pas la réponse exacte si elle va être virée, si d'elle-même elle va voir qu'elle ne peut plus rien faire, elle va partir ou on va la déplacer ailleurs, je ne sais pas, mais elle va quitter. Et en fait, bah, si l'élément négatif, perturbateur n'est plus là, bah, vous allez pouvoir être de nouveau tranquille là où vous êtes, vous n'aurez pas besoin de partir. Simplement, il y a un petit peu d'attente, parce que ça ne va pas se passer demain, mais ce n'est pas si loin que ça. Moi, je dirais que c'est encore cette année. Hein, voilà.
0: C'est dingue. Oui, parce que sinon, je me plais autrement.
1: Hein, oui, c'est... Bah voilà. Et c'est dommage, parce qu'effectivement, quand on se plaît quelque part, change. Parce que là, vous vous plaisez, il y a ce souci avec cette personne, mais vous allez ailleurs, puis il y aura peut-être autre chose, hein, c'est sûr. Hein. Et puis, vous devez recommencer. Bon, on s'habitue, on doit recommencer à connaître de nouveau les gens, à se faire admettre, tout ça. C'est pas toujours facile de changer, surtout quand on est dans un endroit où on se sent bien. Voilà. Autre chose encore? Ou est-ce qu'on a fait le tour?
0: Oui.
1: Ou est-ce
0: qu'il y a encore... En fait, oui, par rapport aux autres, vous ne sentiez rien de spécial. C'était surtout avec une ou deux. Les, oui, les autres, je pense que je suis bien acceptée.
1: Oui,
0: avec,
1: oui. Je pense que les autres, elles voient les choses. Elles, peut-être qu'intérieurement, se disent « ouais, c'est pas sympa » et tout ça. Mais elles n'osent pas trop bouger, en fait. Hein. C'est comme toujours, les gens, ils disent rien pour pas avoir d'ennui ou pour pas qu'on s'acharne sur eux. Donc, ils préfèrent rester neutres. C'est, vous savez, c'est comme quand on voit dans la rue quelqu'un qui se fait taper dessus. Les gens regardent, mais personne ne va le défendre, en fait. Hein. Et c'est un petit peu ce que je vois. Alors après, ce que je ressens aussi, c'est que vous n'êtes pas la seule à être embêtée. Il doit y en avoir d'autres aussi, hein, effectivement. En tout cas, une.
0: D'accord.
1: En tout cas, une. Et c'est vrai que... Après, je ne sais pas si vous avez une direction... Mais bon, sincèrement, je pense que la direction où ceux qui sont en haut voient les choses, elles savent, et peut-être qu'ils pousseront cette personne à changer ou à partir, parce que, quelque part, elle met la zizanie dans l'équipe, en fait. Voilà. Oui. Et c'est pas,
0: et
1: c'est pas
0: et
1: ça.
0: C'est ce que je pensais, c'est qu'un jour ou l'autre, c'est elle qui risque de partir. Oui. Parce que non, c'est clair, c'est pas, elle apporte pas une bonne ambiance.
1: Absolument. Voilà.
0: Parce que le reste, autrement, fonctionne bien. Donc c'est pour ça que je dis c'est dommage. C'est
1: absolument.
0: Une ou deux personnes qui embêtent. C'est...
1: Absolument, absolument.
0: Maintenant, je sais pas si vous avez la pub ou est-ce que je peux encore vous poser une dernière question.
1: Allez, une dernière, on y va. On y va. Non, on en croit un petit peu.
0: Oui, c'est juste, ça concerne ma fille. C'est la troisième personne.
1: Ah oui, d'accord, oui, ok.
0: Est-ce que... il y a eu un peu des conflits avec le papa. Ces derniers temps, ça fait un petit moment qu'elle n'a pas revu son papa, mais maintenant, on voulait savoir si bientôt, il y aura... ils vont se revoir, s'il y aura une harmonie nouveau dans leur...
1: La relation.
0: Dans leur... relation, quoi. Mm-hmm.
1: Est-ce qu'en quelques mots, sans rentrer trop dans le détail, est-ce que vous pouvez m'expliquer pourquoi ils ne s'entendent pas ou qu'est-ce qui se passe en fait? Pourquoi ça en est comme ça? C'est votre fille qui ne veut plus le revoir? C'est votre ex? Ou bien ils ne s'entendent pas? Question caractère, quel est le souci en fait? En gros. Si vous pouvez le dire, si vous ne pouvez pas, je ne veux pas.
0: C'est difficile à vous dire. Ouais, je ne peux pas rentrer trop dans les détails. Je dis juste qu'il y a eu des problèmes à un moment donné dans leur relation ou autre. Et puis, lui, il fait aussi un peu sa vie de son côté. Il y a plusieurs choses comme ça qui font que, en ce moment, c'est vrai qu'il part pas mal en vacances, il est loin. Et puis, mais il y avait à un moment donné un peu une rupture. Hein.
1: Moi, je sens quand même... Alors, dites-moi si je me trompe. Alors, je ne dis pas que... Parce que bon, elle a quoi? Je vois son âge. Elle est peut-être aussi dans une sorte de déni ou de rébellion, votre fille aussi, quelque part. Hein. Quand je dis rébellion, je pense qu'elle a peut-être plus envie de le voir. Peut-être parce qu'il fait sa vie avec quelqu'un d'autre. Il fait ci, il fait ça. Et puis peut-être que quand il se voyait, il s'occupait peut-être pas complètement d'elle. Et elle s'est sentie peut-être un peu exclue vis-à-vis de d'autres personnes. Et puis elle s'est un petit peu retirée. Donc c'est pas une grosse rébellion, mais c'est comme si elle s'était dit, oh, ça sert à rien qu'on se voit, parce que de toute façon, et ça se passe mal, et puis de toute façon, je passe toujours comme cinquième roue du char, et donc je pense qu'elle s'est sentie, moi c'est ce que je ressens, comme si elle s'était sentie un petit peu exclue. Mais il est vrai que c'est dommage que ça, alors après, les années passant, est-ce que ça va s'arranger? C'est surtout ça que vous voulez voir, en fait, je pense.
0: Voilà, c'est ça.
1: Alors un chiffre entre 1 et 6,

0: plaît.
1: Le 3.
0: Bon, lui, je le ressens, il a l'air assez... C'est quelqu'un d'assez autoritaire, comme ça, en fait.
1: Oui.
0: Ouais. Et ça, bien sûr, ça ne plaît pas toujours. Hein. Alors, là, par contre, je pense qu'il faudra ce qu'on appelle laisser couler un peu d'eau sous les ponts. Mon ressenti par rapport au tirage que je vois, c'est de ne pas forcer les choses. Qu'est-ce que ça veut dire? Ça veut dire que, oui, ça veut dire qu'il faut laisser aller les choses. Si votre fille dit « j'ai pas envie d'aller le voir », faut pas forcer. Ou si c'est lui qui dit « je suis trop occupé, je n'ai pas le temps de l'apprendre », laissez couler. Ce qu'on voit dans le jeu, c'est que dans le futur, dans 2, 3, 4 ans... Alors, ça ne veut pas dire qu'il peut pas... Parce qu'il apprend quoi d'habitude, en week-end ou un truc comme ça, ou même pas?
1: Un temps, il apprenait un peu un week-end sur deux, mais c'était assez aléatoire. Il venait quand ça l'arrangeait, en fait.
0: Ouais, ouais. Parce que ce que je voulais dire, c'est que s'il vient une fois quand même, ou dans le mois, eh ben, faites en sorte qu'elle y aille. Mais ne pas forcer, si par exemple votre fille aimait dire « ah, mais j'ai pas envie d'aller », vous dites à votre ex, écoute, elle n'a pas envie de venir, elle a quelque chose avec ses copines, trouvez une excuse, parce que toujours refuser, c'est jamais facile. Et puis, et laissez passer un petit peu, comme j'ai dit, il faut laisser couler un petit peu d'eau sous le pont, il faut qu'elle grandisse un petit peu. Elle est encore en pré-puberté, on va dire. On peut dire, elle a quoi, 11 ans, quelque chose comme ça, je crois, hein. Voilà. Donc il faut laisser peut-être une ou deux années d'être comme ça, de se voir, de ne pas se voir. Et après, ça devrait aller mieux. À partir du moment où elle va grandir, ça va se stabiliser, ça ira de nouveau un petit peu mieux. Mais maintenant, c'est marrant, je ne sais pas si c'est peut-être le mot rébellion est peut-être un peu trop fort, mais elle est un petit peu, voilà, elle est contre le fait de le voir. Et puis effectivement, vous dites que lui refait sa vie, il a peut-être une autre compagne et tout ça. Ça se passe peut-être pas toujours aussi bien, et je pense que ça sert à rien de forcer, c'est ce que je ressentais de dire. Voilà, laissez passer un petit peu et les choses reviendront toutes seules, mais pour l'instant c'est un petit peu compliqué, effectivement. Voilà.
1: Ok, mais en tout cas merci beaucoup.
0: Mais je vous en prie.
1: C'est impressionnant les réponses que vous m'avez données, ben, ça confirme exactement ce que je pensais.
0: Bon, alors
1: vous
0: écoutez,
1: êtes très précis en tout cas.
0: Et vous m'avez jamais appelé, ou bien si, vous m'avez déjà appelé?
1: Non.
0: Ah, c'est la première fois. Bon, ben voilà. Mais voilà, moi j'ai travaillé avec mon ressenti de médium, et puis c'est ce que je ressentais. Maintenant, comme je dis, je n'ai pas la prétention de tout savoir, mais en tout cas, c'est ce que je ressentais. Et puis voilà, ben écoutez, si ça vous a plu, n'hésitez pas à rappeler si vous avez besoin de quoi que ce soit. D'accord?
1: Très bien. En tout cas, merci.
0: Je vous souhaite une belle soirée à vous. Merci infiniment. À bientôt.
1: Merci.
0: Au revoir. Voilà, 0901-901-993, le 1 pour être avec moi, le 2 pour être avec nos amis là en bas de votre écran, le 3 si vous ne voulez pas choisir, vous faites le 3 et vous aurez comme ça quelqu'un de façon aléatoire, voilà. 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On va se quitter encore à nouveau un tout petit moment pour une toute petite page de publicité. On se retrouve tout de suite après. Restez avec nous. À tout de suite.

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Et nous voici de retour sur le plateau de Parlez-moi d'avenir, la suite, de, bien sûr, et on va dire la dernière partie là, jusqu'à la fin de cette émission. Bien sûr, demain, une autre émission, tous les jours, une émission différente, 20h, 22h. Vous savez aussi que cette émission est rediffusée tous les lendemains, donc cette émission sera diffusée demain entre 12 et 14h. Et sinon, vous pouvez aussi aller sur Facebook. 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Alors, on va parler du bracelet énergétique de bien-être et de protection. Donc, Palo Santo, Sélénite, Tourmaline. Et donc, avec cela, il y a un bâtonnet de Palo Santo offert d'une dimension d'environ 18 cm. Je parle de Palo Santo, hein, je parle pas d'autre chose, comme j'ai dit l'autre jour. Bon, j'ai rien dit. Voici un bracelet conçu pour vous apporter sérénité, protection et équilibre, composé de perles de Palo Santo et de sélénite et de tourmaline noire. Ce bijou est bien plus qu'un simple accessoire, c'est un véritable allié énergétique. Les perles naturelles de ce bracelet ont été sélectionnées pour ses propriétés uniques et bénéfiques. Les perles de bois de Palo Santo, le bois sacré, les perles de Palo Santo, connues pour leurs propriétés purifiantes, dégagent un arôme doux et apaisant.

0: apaisant et apaisant qui aide à éliminer les énergies négatives et attirer la paix intérieure. Utilisé depuis des siècles par les chamans d'Amérique du Sud, le Palo Santo est idéal pour calmer l'esprit, réduire le stress, éliminer les charges négatives et attirer les énergies positives. Les perles de pierre de sélénite, donc la pierre de clarté spirituelle. La sélénite est une pierre exceptionnelle pour la purification et la recharge énergétique. Ses vibrations élevées aident à nettoyer l'aura et ouvrir le chakra couronne et faciliter aussi une connexion spirituelle plus profonde. La sélénite apporte une énergie douce et lumineuse, parfaite pour instaurer un sentiment de tranquillité et de clarté mentale. Les perles de pierre de tourmaline noire, la gardienne protectrice. La tourmaline noire est une pierre de protection par excellence, capable de dissiper les énergies négatives et de créer un bouclier énergétique autour de vous. Elle est également reconnue pour ses propriétés de mise à la terre, aidant à équilibrer et stabiliser vos énergies. En intégrant la tourmaline noire dans ce bracelet offre une protection continue contre les influences nuisibles et les perturbations énergétiques. En résumé, voici les bienfaits de ce bracelet. Purification et apaisement. Le Palo Santo et la sélénite travaillent ensemble pour purifier votre espace énergétique et instaurer un sentiment de calme et de sérénité. Protection énergétique. La tourmaline noire crée une barrière protectrice contre les énergies négatives, vous permettant de naviguer dans votre quotidien avec confiance et sécurité. Équilibre et harmonie. Les vibrations harmonieuses de ces trois éléments contribue à équilibrer vos énergies, favorisant un état de bien-être global. Ce bracelet est parfait pour ceux qui cherchent à améliorer leur bien-être physique, émotionnel et spirituel. Voilà, vous n'avez plus qu'à laisser la magie du Palo Santo, de la sélénite et de la tourmaline noire vous combler de paix, de protection et de positivité. Mais ce n'est pas tout. Avec votre bracelet protecteur, nous avons le plaisir donc de vous offrir un bâton de Palo Santo, le fameux 18 cm de bois sacré en provenance d'Équateur, reconnu pour ses nombreuses vertus purificatrices. Et en le brûlant chez vous, vous pourrez non seulement chasser les énergies négatives, mais aussi créer une atmosphère de sérénité et de bien-être. Utilisé depuis des siècles par les cultures indigènes d'Amérique du Sud, le Palo Santo est aussi réputé pour favoriser la relaxation, réduire le stress et améliorer la clarté mentale. En instaurant un climat apaisant et harmonieux, ce bâton sacré vous aidera à retrouver un équilibre spirituel au quotidien. On va tout de suite prendre l'appel qui nous arrive. Oui, allô, allô?
1: Oui, bonsoir Bruno.
0: Bonsoir madame.
1: Comment allez-vous?
0: Ah, je vois maintenant vos coordonnées, mais moi ça va, ça va. Alors, d'accord. Je suis en train juste de prendre...
1: Oui.
0: Non. Vous êtes de 50, c'est juste?
1: Oui.
0: Voilà, je ne voyais pas bien. Et puis, il y a une autre personne. Qui est l'autre personne par rapport à vous?
1: Ma fille.
0: Votre fille?
1: Oui.
0: D'accord. D'accord, ok. Ah, il y a encore une troisième personne.
1: Bon. Oui, mon petit-fils.
0: Nolan. Je vois pas bien. 2005, voilà. Merci.
1: 2005.
0: Voilà, alors, je vous écoute. Quelle est votre première question?
1: Je voulais voir mes énergies.
0: Oui. Vos énergies, vous les connaissez, qu'est-ce que vous aimeriez savoir par rapport
1: J'aimerais savoir, j'ai quelques petits soucis et puis, je voulais savoir un petit peu comment ça va se passer.
0: Si ça ira mieux, d'accord.
1: Voilà.
0: D'accord. parce que comme vous le savez, on ne va pas rentrer dans le détail des énergies.
1: Oui, non, je...
0: Donc voilà, savoir si ça ira mieux, pas, quoi que vous ayez. Ok, parfait. Si jamais voilà. Après, je peux vous faire le secret aussi hein, pour les énergies. Alors, ouais. Un chiffre entre 1 et 6, s'il vous plaît.
1: Le 5.
0: 5. Voilà.

0: Alors, il y a manifestement des blocages, on les voit. Bon, il y a la protection. Alors, encore une fois, on ne parle pas de ce que vous avez, ça ne nous regarde pas, mais on voit des blocages. Ouais. Hein, donc, il y a des choses qui ne vont pas.
1: Oui.
0: Je vois pas quelle. Alors, grave ou pas, ça je peux pas dire, parce qu'on sait, moi je sais pas ce que c'est, je veux pas le savoir, mais on voit quand même qu'il y a des perturbations et des choses qui sont pour l'instant. Vous êtes suivi médicalement pour ça?
1: Oui, tout à fait.
0: Alors, tant que vous suivez, puis que vous avez des traitements ou ce qu'il faut, voilà. Je vois pas d'opération ou autre chose comme ça, c'est pas le cas, hein, je pense
1: Non.
0: pas. D'accord.
1: Non.
0: Non, ça je vois pas.
1: Il n'y a pas. Dans les projets, enfin,
0: en tout cas, je ne vois pas.
1: Non,
0: parce que, voilà. Bon, on voit ces perturbations, mais c'est normal aussi qu'il y a aussi, parce que là au milieu, ça parle aussi de morale touchée, mais c'est un peu normal.
1: Oui.
0: Quand il y a des choses qui ne vont pas, on n'est pas fort, on saute pas forcément de joie, on se dit, oh là là, punaise, pourquoi ça m'arrive, etc. Bon, ma foi, c'est la fatalité, c'est l'âge, enfin, je dis pas que vous êtes âgé, mais je veux dire, plus on avance dans l'âge, plus on avance tous dans l'âge, plus on a des soucis qui se mettent en place, et puis on voit ces blocages qui sont là, mais effectivement, le moral et le... Ouais, tout ce qui est moral se rajoute au physique, en fait. Hein.
1: Ouais.
0: Alors, est-ce que... Alors, sans parler de nom de maladie, est-ce que vous pouvez situer la partie du corps qui vous embête? C'est le bas du corps? C'est le haut du corps?
1: Non, c'est plus le haut du corps.
0: D'accord. Dans style colonne ou cervicale ou des choses comme ça?
1: Non,
0: ou...
1: mais c'est plus les organes qui chicanent, quoi.
0: Qui chicanent, d'accord. Okay.
1: Enfin, organes, ouais.
0: Ouais.
1: Peut-être plus avec le corps, bon.
0: Bon, alors on voit qu'effectivement il y a des
1: blocages.
0: Voilà. Bon.
1: Pas assez.
0: D'accord. Voilà, on voit qu'il y a des blocages et puis ça, ça touche le sang aussi effectivement. Mm-hmm. Mais bon, voilà. Alors il y a une carte. Ce que j'aime dans le jeu que j'ai tiré, c'est qu'il y a quand même une carte de protection, ce qui veut dire que c'est comme on dit, on a des choses mais qui sont contrôlées en fait, qui sont suivies et qui sont là, malheureusement on ne peut pas les enlever, mais elles sont là, mais on peut les gérer et on peut les contrôler. Voilà, c'est ce que ça dit.
1: Oui.
0: Hein. Alors,
1: oui.
0: Ça dit bien que dans le futur, il faudra quand même continuer. Malheureusement, c'est des choses que vous allez garder jusqu'au bout. Hein. Je ne vois pas.
1: Oui.
0: Alors, quand on a des choses ou des affections, quelles qu'elles soient, quand on arrive à certains... Je suis dans vos années, mais plus on arrive dans l'âge, il y a des choses qu'on a qui resteront jusqu'au bout. Voilà,
1: avec
0: j'ai de l'asthme. Voilà. J'ai par exemple de l'asthme, je sais que je l'aurai jusqu'à ma mort et c'est comme ça. Mais ce que je voulais, c'était pour vous faire comprendre que les choses sont là, mais elles ne sont pas non plus catastrophiques, il faut bien dire. On vit avec. Voilà, c'est un petit peu ça que je voulais vous dire. Il n'y a pas de perturbation ou d'augmentation. Par contre, ça dit bien qu'il faut. Enfin, les cartes d'après comme elles étaient en bas, ça dit bien qu'il faut suivre les traitements, suivre les choses. Et puis, il y a une chose qu'on me dit aussi maintenant, d'accord, est-ce que vous avez essayé aussi, parce que quand on a des choses comme ça, récurrentes, et puis qui sont là, ou des petites douleurs, ou des choses comme ça, ou dans le style, est-ce que vous avez pensé aux médecines alternatives, ou de ce qu'on fait
1: Oui, j'en ai suivi, assez tôt, j'en ai suivi.
0: D'accord.
1: Oui, ça, je connais,
0: D'accord. Parce que ce que je ressentais, alors encore une fois, la médecine, elle est extraordinaire, elle sauve des vies, elle fait plein de choses, mais des fois, il faut aussi un petit coup de pouce, un petit peu extra, ça, pour aider, et puis ça fait un tout, et puis on est mieux, effectivement. Je sens quand même, je dois vous le dire, que vos énergies en ce moment, votre taux vibratoire est assez bas, c'est ce que je ressens, parce que vous êtes peut-être dans un moment un petit peu plus difficile, un peu plus compliqué, et en fait, il faut remonter ses énergies, et puis des fois, avec des traitements, c'est bien, mais avec une aide extra du style énergétique ou des choses comme ça, ça pourrait vous aider aussi, effectivement. Après, à vous de voir, hein, voilà. On a aussi des assurances complémentaires qui, des fois, payent des choses comme ça, voilà. Est-ce que je peux faire autre chose, encore?
1: Non,
0: je vous ferai le secret après.
1: J'ai bien pensé, je sais moi-même,
0: La fois,
1: La seule quand même piquait bien des années, et puis voilà. J'ai eu une petite chatte, et puis j'ai dû m'en séparer, cette chatte qui voulait sortir, et je l'ai donnée aujourd'hui, donc c'est vrai que c'est un petit peu plus compliqué, mais
0: d'accord,
1: ça va passer, quoi.
0: Ouais, mais qu'est-ce que vous voulez, Ah, c'est un chat qui voulait sortir et vous ne pouviez pas le garder, en fait, c'est ça?
1: Ben non, parce que j'avais pas... j'ai bien un balcon, mais simplement, elle, même en mettant une protection, elle voulait aller plus loin, quoi.
0: Ouais, ouais.
1: Donc j'ai trouvé un gentil couple qui est... Bon, elle est tout près de chez moi, donc elle n'est pas loin. Hein.
0: Vous pouvez aller la voir. Elle avait quel âge? Elle a quel âge?
1: Elle avait 11 mois, donc elle est toute jeune.
0: Ouais, ouais, donc elle va s'habituer. Puis effectivement,
1: oui, oui.
0: Si... Alors je dis comme ça, on passe à autre chose, mais si un animal est habitué à sortir et a envie de sortir, c'est compliqué de le garder enfermé.
1: Ouais.
0: Et puis c'est quelque
1: ouais.
0: part mal fait, effectivement. Mais vous avez
1: oui,
0: bien
1: oui.
0: fait. Vous avez bien fait. Vous avez pensé à l'animal plus qu'à vous, mais ça vous touche quand même, c'est normal, c'est,
1: oui,
0: voilà,
1: oui.
0: c'est logique.
1: Oui, mais c'est ce que j'ai dit. J'ai dit même ma fille m'a dit, oh maman, et puis j'ai dit, écoute, j'ai fait pour elle, c'est
0: bah,
1: pas
0: oui.
1: fait pour moi.
0: Bah oui, voilà.
1: Donc c'est vrai, bon, là c'est tout frais, hein,
0: bah,
1: l'après-midi,
0: ouais.
1: donc.
0: Bah, oui, oui, oui, ouais,
1: mais je sais qu'elle sera très très bien, tout. Elle pourra sortir comme elle voudra, et puis voilà.
0: Ils ont un jardin, ces gens, ou quelque chose comme ça.
1: Ils ont une grande terrasse, il y a des arbres, il y a... Voilà.
0: Elle sera...
1: Et puis elle peut même... Après, je pense que s'ils auront... Quand elle sera bien habituée, elle pourra aller faire... Pas dire le tour du quartier.
0: Tout à fait, mais...
1: Aller se balader un petit peu.
0: Vous savez, mon ressenti dans les... Je crois, je sens beaucoup les animaux, je suis sûr qu'elle vous en remerciera très rapidement. Voilà.
1: Mm-hmm.
0: Bon. Alors, ça, effectivement, c'est des choses qui touchent aussi moralement. Quand on
1: oui,
0: parlait
1: oui.
0: du moral
1: oui,
0: tout à l'heure, c'est clair. C'est clair.
1: Une période où je suis très sensible.
0: C'est normal.
1: Et voilà. Ouais. Maintenant, j'avais donc une question pour ma fille.
0: Oui, voilà.
1: Alors, ils vont déménager. D'accord. Et puis, je voulais savoir si tout allait bien se passer, puis s'ils allaient se plaire.
0: D'accord. Ils vont loin?
1: Ben, ils quittent une petite ville, pour aller à la campagne, en dessus de Lausanne, quoi.
0: D'accord. Mais ils ne seront pas à 500 km de vous, quand même. Non, quand même.
1: Non.
0: Bon, ça va.
1: Non, à 30 minutes de voiture.
0: Bon. Alors, c'est
1: près.
0: Savoir, votre question, ah, c'est
1: même.
0: Savoir
1: ouais.
0: si le déménagement, le déplacement va bien se passer, en fait, c'est ça.
1: Voilà, puis s'ils vont se plaire.
0: S'ils vont se plaire là où ils vont aller. OK.
1: Ils n'ont pas l'habitude d'aller... Enfin, mon beau-fils a l'habitude de la campagne, mais pas... Ah, ma fille et mes petits-enfants. Donc.
0: Parce que maintenant, ils sont en ouais. ville, maintenant, ils sont en ville, vous dites?
1: Oui, oui.
0: D'accord. Puis ils vont aller un petit peu en dehors. OK. Alors, un chiffre.
1: Ah oui,
0: alors. Un chiffre.
1: Alors, 3.
0: De 3. Merci. Mais, je ne veux pas être indiscret, mais ils déménagent pour question practicité, parce que c'est plus près du travail, ou bien
1: bon,
0: parce qu'ils veulent...
1: Ça fait un moment que mon beau-fils voulait aller vivre à la campagne.
0: Il veut sortir de la ville.
1: Ouais. Et puis, ils ont eu... Enfin, pour mon petit-fils, qui a eu des gros soucis, il préférait s'éloigner, puis bon...
0: D'accord.
1: Ouais, c'est pour ça qu'ils
0: D'accord.
1: vont habiter là-bas.
0: D'accord. Votre petit-fils qui est de votre petit-fils qui est de 2005, vous avez dit aujourd'hui.
1: Bah, voilà, exactement.
0: Donc il a 19 ans, ok.
1: Ouais, il aura 19 ans.
0: Vous avez dit quoi comme chiffre, je ne sais plus.
1: 3.
0: 3, merci.
1: Je vous en prie.

0: Oui, alors là, je vois pas trop de soucis. Alors, il y a une adaptation, hein, c'est normal. La carte du présent est un petit peu blocage parce qu'il faut s'habituer, il faut prendre ses marques quand on déménage. Et surtout si on passe d'un lieu habité à un lieu, pas déshabité, mais qui est campagne et qui est un petit peu en dehors de la ville, eh bien, il faut prendre ses marques, comme je dis, il faut ses repères, tout ça, c'est la même chose, mais il faut s'habituer. Donc, ça dit qu'il y a une adaptation, une acclimatation qui va se faire au début, qui sera assez rapide. Hein. Moi, je dirais à peu près 3 semaines, 1 mois, où il faut s'approprier le nouvel maison ou appartement. Ils vont dans une maison ou dans un appartement ?
1: Alors, c'est un corps de ferme, c'est un appartement sur 2 étages, quoi.
0: D'accord,
1: ouais, c'est un corps de ferme qui a été divisé en 3 apparts.
0: D'accord.
1: Et puis eux, ils en ont, donc, ils ont leur entrée, ils ont, ouais, c'est une petite maison, quoi.
0: Mais ça sera bien, moi je suis...
1: Ils ont une terrasse, tout, vraiment, non.
0: Je ressens beaucoup, je ressens, parce que je ne sais pas l'endroit, mais je ressens des bonnes énergies, et ils seront bien, il y aura un petit peu un changement de vie, mais enfin, c'est un peu normal, parce que voilà. Et après, d'autres amis qu'ils avaient, ben, on les voit moins, ils se feront des nouveaux amis, et vous dites qu'il y a d'autres locataires dans ce corps de ferme, en fait, vous ne serez pas les seuls.
1: Oui,
0: en fait.
1: Ouais. Il y a le propriétaire avec son ami, et puis il y a encore un couple. Non,
0: d'accord.
1: Oui, et puis ils ont des amis tout près. Hein.
0: D'accord. Parce que une question, jusqu'à présent, ils étaient tout près de vous, en fait, ou bien ?
1: Non.
0: Non ?
1: Moi, j'habite à côté de de Lausanne, direction Vevey, mais juste à côté de Lausanne. Et eux, ils sont... Ça commence par B, je peux pas aller trop loin.
0: Mais voilà. Ce que je voulais savoir, en déménageant, ils s'approchent de vous ou ils s'éloignent de vous ?
1: Non, il s'éloigne.
0: Il s'éloigne, d'accord, ok.
1: Mais avec les transports publics, je ne mets pas plus de temps pour un tout petit peu plus, mais enfin...
0: Ouais. Bon.
1: Voilà.
0: En tout cas, le déménagement, je le vois.
1: Non,
0: je
1: ne sais pas trop qui me...
0: Bon.
1: Bon, j'étais surprise au début, mais après, j'étais voir l'appart, parce que j'avais envie de le voir.
0: Ouais.
1: Et puis, moi, je suis contente pour eux.
0: Mais... Bon. Peut-être vous trouverez quelque chose par là-bas, on ne sait jamais. Hein, mais bon, enfin voilà, ça c'est encore autre chose.
1: Alors, là il y aura un autre problème.
0: On va pas y aller. Ouais. Alors, vous vouliez voir pour votre petit-fils aussi, je crois, une question, hein, sauf erreur.
1: Oui, alors lui, il a été pris dans une entreprise où ça lui plaît, mais on a entendu du bruit comme quoi la personne voulait vendre, et puis je voulais savoir si... On le gardait, enfin s'il restait dans cette entreprise.
0: Il y est déjà ?
1: C'était possible.
0: Il y est déjà ?
1: Oui.
0: Il y est déjà.
1: Oui, ça fait un peu plus de 4 mois qu'il y est.
0: D'accord. Alors, sans me révéler le nom de l'entreprise, ça ne nous regarde pas. Il fait quoi comme travail ou qu'est-ce qu'elle fait, cette entreprise, en fait ? Dans quel domaine ?
1: Alors, ils font des cadres de montre.
0: Ah, des cadres de montre. D'accord. OK. Et lui, votre petit-fils, il travaille avec ses cadrans, en fait. OK.
1: Ouais.
0: Alors, est-ce que... Donc, la question, c'est s'il va pouvoir rester là, en fait, c'est ça. Hein?
1: Voilà. Ouais.
0: Parce qu'il y aurait un risque de changement de propriétaire ou...
1: Voilà.
0: C'est pas fait encore, d'après ce que vous dites.
1: Non.
0: Il vous a parlé de son patron ? C'est quelqu'un d'âgé ? C'est quelqu'un...
1: C'est quelqu'un que mon beau-fils connaît très bien.
0: D'accord. Ah.
1: La famille, elle connaît très bien.
0: Ok.
1: Du reste, personne n'a connu mon petit-fils petit. Mais donc quand même un petit peu plus jeune que nous. Elle doit approcher de la retraite, je crois.
0: D'accord.
1: À quelques années, mais voilà.
0: Donnez un chiffre entre 1 et 6 pour votre petit-fils.
1: 5.
0: 5.

0: il va pouvoir rester. Les cartes sont plutôt favorables. Alors, même, alors, ça, on peut, je ne sais pas ce que j'ai demandé, même si ça venait à changer de propriétaire, le nouveau le garderait, il resterait dans le personnel. Voilà. Donc, ça, ce n'est pas un problème. Mais est-ce que ça va changer ou pas? Ça, c'est encore une autre question. Mais par contre, votre petit-fils, il n'a rien à craindre pour l'un. Alors, je ne peux pas dire dans 10 ans. Hein. Peut-être que c'est votre fils. Peut-être qu'un jour, lui, il voudra partir. Mais pour l'instant, ça ne parle, pas, ça ne parle pas de ça.
1: Ah bon, super alors.
0: Donc pour l'instant,
1: il... Non, parce que moi je me fais un petit peu de pisque. Hein, bah, j'ai des petits soucis.
0: Bah oui.
1: Donc c'est vrai.
0: Bah oui, je comprends.
1: Ça m'embêtait quand même, et puis ça on l'a entendu, et puis ça n'a pas été... C'est pas confirmé, mais je me dis, oh quand même, ça serait mal fait.
0: Ouais,
1: parce
0: alors...
1: qu'il se plaît bien, tout, ils sont contents de lui.
0: Ouais, ouais.
1: Tout, même il a des idées pour améliorer un petit peu le travail, même que... Hein, ça... Donc je me dis, voilà.
0: Alors,
1: et lui, il a besoin un peu de sécurité. Quoi.
0: Tout à fait. Alors, ce n'est pas dit que ça se fasse tout de suite, déjà, c'est ce que je ressens, mes dignités. Ça peut prendre encore peut-être 2-3 ans, je dis comme ça, ou 2 ans, 1 an et demi, 2 ans, c'est pas tout de suite, tout de suite qu'il vendrait. Et s'il le fait, si vous voulez, dans 2-3 ans, s'il y a un repreneur, votre petit-fils sera bien habitué. Et je dis pas que personne n'est indispensable dans un travail et personne n'est, n'est irremplaçable. Mais quand il sera bien mis dans le travail, on va le considérer, on va bien le considérer, il risque rien. Moi, pour moi, il continue, mais que ce soit dans quelques années ou plus tard, pour l'instant, il va continuer jusqu'à ce que peut-être lui décide de changer ou d'aller ailleurs. Ça, c'est encore autre chose. Hein. Voilà. Voilà.
1: Ouais.
0: Super. Autre chose encore?
1: Non, ça sera tout. Je vous remercie beaucoup.
0: Alors, on va peut-être faire, avant qu'on se quitte, puisque vous m'avez parlé d'énergie, vous voulez que je vous fasse vite le secret. Enfin, vite, je vous fais le secret. Hein, d'accord?
1: Volontiers. Ouais.
0: Comme ça, si ça, peut, si ça peut vous aider aussi dans vos énergies. Alors, vous allez penser au petit carré blanc, vous savez, le petit carré blanc que je tiens dans les mains. Vous fermez les yeux, vous pensez à ça, et à vous-même, et vous me dites quand vous êtes prête, et je commencerai.
1: C'est prêt.
0: Alors, j'y vais. Je ne sais plus... Voilà.

0: Voilà, c'est tout bon. Merci beaucoup, en tout cas.
1: Merci beaucoup. Bonne soirée.
0: À vous aussi. Bel été. Merci beaucoup. À bientôt. Au revoir, madame. Au revoir. Voilà, 0900 900 993. Peut-être, je ne sais pas si je continue peut-être quand même, où je finis vite, il ne restait pas grand-chose par rapport à notre fameux collier. Alors, par rapport à ce collier, c'est pas un collier, c'est un bracelet, donc attention aux contrefaçons. Si à l'ouverture du sachet de conservation du bracelet, les perles de bois dégagent une très légère et agréable odeur, c'est que vous avez acheté un bracelet authentique, fait avec du bois de Palo Santo. Si au contraire, votre bracelet n'a aucune odeur, c'est qu'il s'agit d'une imitation. Donc son prix, vous le voyez, 23 francs, plus frais de livraison. Et j'aimerais encore attirer sur votre attention, alors bien que le bracelet de perles de Palo Santo, sélénite et tourmaline aient des capacités de purification, il est bénéfique de le purifier, périodiquement pour qu'il conserve toutes ses propriétés énergétiques. Mais attention, ce bracelet ne doit pas être nettoyé sous l'eau. Il y a du bois, donc ça ne va pas. Pour le purifier, il peut être simplement placé sur la fleur de vie imprimée que nous incluons dans le paquet lors de l'envoi du bracelet. Vous aurez une fleur de vie, vous pouvez le mettre dessus et il va se purifier. 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

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Voilà. Donc, pas attention de ne pas le mettre sous l'eau, parce que voilà, il y a du bois, le bois gonfle, le bois dans l'eau, c'est pas très très bon. Quand c'est des pierres, on peut le faire, peut-être certain, pour la tourmaline et la sélénite, mais c'est à cause du Palo Santo. Alors, je pense que je ne sais pas si je peux commencer. Alors, on va parler on a parlé du Palo Santo, mais on a aussi des bâtonnets de bois sacré Palo Santo, puissant et de qualité. Que les bâtonnets, ce n'est pas avec le collier. Voilà, on vous le montre maintenant. Alors, pardon. Alors, bâtonnet de bois sacré Palo Santo, puissant et de qualité, provenance Équateur, bois sacré Palo Santo. Donc, il est dans le commerce équitable, réglementé par le gouvernement équatorien. C'est des sachets qui comprennent 5 pièces. Longueur de ces bâtonnets, environ 10 cm, soit un petit peu plus petit que l'autre. Le Palo Santo, dont le nom signifie bois sacré en espagnol, trouve ses origines en Amérique du Sud. Il provient de l'arbre Bursera graveolens, c'est pas facile à dire. L'histoire du Palo Santo remonte à des temps anciens où il était utilisé par les peuples indigènes lors des rituels spirituels pour purifier l'atmosphère, éloigner les mauvaises énergies et favoriser la guérison. De nos jours, son bois est également brûlé pour créer une atmosphère apaisante et clarifiante. Je bois un petit peu. Alors, je ne sais plus où j'en suis. Voilà, clarifiante. Bon. Lorsqu'il est allumé, il dégage un parfum exquis avec des notes douces et rafraîchissantes, à la fois relaxantes et revitalisantes. Raison pour laquelle il est également utilisé pour soulager le stress, l'anxiété, les tensions émotionnelles et bien plus encore. Mais ce n'est pas tout. Le Palo Santo est apprécié pour ses propriétés purificatrices. Il est considéré comme un purificateur d'énergie puissant qui aide à éliminer les énergies négatives et à installer un environnement harmonieux et positif. C'est pourquoi il est souvent utilisé dans les pratiques de méditation, de yoga et de guérison énergétique. Il aide notamment à faire remonter son taux vibratoire. Le bois de Palo Santo que nous vous proposons provient directement d'Équateur dans des régions caractérisées par un climat subtropical à sec et qui sont favorables à la croissance de l'arbre de Palo Santo. Le Palo Santo récolté en Équateur est particulièrement prisé en raison des pratiques de récolte durable qui sont souvent mises en œuvre dans cette région. Les arbres vénérés pour leur caractère sacré font face à une menace d'extinction, ce qui rend leur coupe strictement prohibée. Afin de protéger ces espèces précieuses, le bois de Palo Santo est uniquement récolté à partir des branches naturellement tombées au sol. On ramasse que ce qui est par terre. Cette approche respectueuse de l'environnement aide à préserver toute la population d'arbres sauvages en Équateur. Avant d'être cueillies, les branches de Palo Santo reposent au sol pendant une période d'environ 4 à 5 ans et ainsi enrichissant le bois d'une résine précieuse et aromatique. En résumé, le Palo Santo est un symbole de spiritualité, de tradition ancienne, utilisé depuis des siècles pour ses bienfaits purificateurs spirituels, émotionnels et physique. Le Palo Santo peut parfaitement s'associer, par exemple, à notre sauge blanche. C'est un peu Donc amérindienne. La sauge blanche amérindienne viendra purifier en éliminant et en éloignant les énergies négatives et stagnantes. Le Palo Santo, qui dégage une agréable odeur, viendra également purifier, éloigner les énergies négatives et favoriser une ambiance de calme et de sérénité. Préparation. Assurez-vous d'avoir
une pièce bien ventilée. Ayez un récipient résistant à la chaleur, comme une coquille d'ormeau ou un bol en céramique pour recueillir les cendres et les braises. Avant d'utiliser le Palo Santo, prenez un moment pour fixer votre attention, c'est-à-dire faites la demande de ce que vous voulez. Que cherchez-vous à obtenir dans votre Palo Santo? Purification, protection, guérison, clarté mentale, etc. Allumage. Allô? Ah, alors on m'annonce, on ne m'avait pas prévenu qu'on va se quitter dans 50 secondes. Bon, alors j'arrête de lire. Alors très très très vite, on va se quitter. Puisque c'est la fin de l'émission, j'avais voilà, on va se laisser, on se retrouvera dans quelques jours, la semaine prochaine, demain une autre émission. Je vous souhaite d'ores et déjà une très très très très très belle fin de soirée, une belle nuit, faites de beaux rêves et puis n'oubliez pas, vous savez ce qu'on dit, dites à ceux que vous aimez, que vous les aimez et tout se passera pour le mieux. Je vous souhaite une belle nuit. À la prochaine, et puis tout bon pour vous, bonnes vacances à ceux qui partent. À bientôt, au revoir, merci, et prenez soin de vous, au revoir.

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1: Par exemple, dans la spiritualité, ce qu'on dit souvent, c'est on va cheminer, ça va prendre du temps. C'est le principe du chemin. Il y a une montagne là-haut et on prend le chemin et il y a des étapes et ça va être pénible, long et pénible, etc. On est en train de se dire que nous, qui on est, c'est le petit conscient qui est en train de cheminer et qui a essayé d'atteindre la spiritualité là-haut. Mais en fait, on l'est déjà. On est déjà en haut de la montagne. On est juste en train de voir notre conscient en train de venir. mais à aucun moment, on n'a jamais pas été créateur. On est déjà le créateur de notre réalité. C'est parce qu'on ne le reconnaît pas. La différence entre le mouton et le créateur, c'est ce qu'on croit. Tant que tu crois que tu es un mouton, tu es un mouton. Si tu reconnais que tu es le créateur, eh ben, tu transformes ta réalité. Et c'est ça la différence, c'est que si tu veux changer de chemin, c'est facile, parce que tu es déjà créateur. Donc change ta perception, tu changes de chemin. C'est pas le chemin qui est difficile, c'est celui qui croit lutter contre, donc il crée la difficulté.

par exemple, dans la spiritualité, ce qu'on dit souvent, c'est on va cheminer, ça va prendre du temps. C'est le principe du chemin. Il y a une montagne là-haut et on prend le chemin et il y a des étapes et ça va être pénible, long et pénible, etc. On est en train de se dire que nous, qui on est, c'est le petit conscient qui est en train de cheminer et qui a essayé d'atteindre la spiritualité là-haut. Mais en fait, on l'est déjà. On est déjà en haut de la montagne. On est juste en train de voir notre conscient en train de venir. mais à aucun moment, on n'a jamais pas été créateur. On est déjà le créateur de notre réalité. C'est parce qu'on ne le reconnaît pas. La différence entre le mouton et le créateur, c'est ce qu'on croit. Tant que tu crois que tu es un mouton, tu es un mouton. Si tu reconnais que tu es le créateur, eh ben, tu transformes ta réalité. Et c'est ça la différence, c'est que si tu veux changer de chemin, c'est facile, parce que tu es déjà créateur. Donc change ta perception, tu changes de chemin. C'est pas le chemin qui est difficile, c'est celui qui croit lutter contre, donc il crée la difficulté.

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Par exemple, dans la spiritualité, ce qu'on dit souvent, c'est on va cheminer, ça va prendre du temps. C'est le principe du chemin. Il y a une montagne là-haut et on prend le chemin et il y a des étapes et ça va être pénible, long et pénible, etc. On est en train de se dire que nous, qui on est, c'est le petit conscient qui est en train de cheminer et qui a essayé d'atteindre la spiritualité là-haut. Mais en fait, on l'est déjà. On est déjà en haut de la montagne. On est juste en train de voir notre conscient en train de venir. mais à aucun moment, on n'a jamais pas été créateur. On est déjà le créateur de notre réalité. C'est parce qu'on ne le reconnaît pas. La différence entre le mouton et le créateur, c'est ce qu'on croit. Tant que tu crois que tu es un mouton, tu es un mouton. Si tu reconnais que tu es le créateur, eh ben, tu transformes ta réalité. Et c'est ça la différence, c'est que si tu veux changer de chemin, c'est facile, parce que tu es déjà créateur. Donc change ta perception, tu changes de chemin. C'est pas le chemin qui est difficile, c'est celui qui croit lutter contre, donc il crée la difficulté.

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1: Par exemple, dans la spiritualité, ce qu'on dit souvent, c'est on va cheminer, ça va prendre du temps. C'est le principe du chemin. Il y a une montagne là-haut et on prend le chemin et il y a des étapes et ça va être pénible, long et pénible, etc. On est en train de se dire que nous, qui on est, c'est le petit conscient qui est en train de cheminer et qui a essayé d'atteindre la spiritualité là-haut. Mais en fait, on l'est déjà. On est déjà en haut de la montagne. On est juste en train de voir notre conscient en train de venir. mais à aucun moment, on n'a jamais pas été créateur. On est déjà le créateur de notre réalité. C'est parce qu'on ne le reconnaît pas. La différence entre le mouton et le créateur, c'est ce qu'on croit. Tant que tu crois que tu es un mouton, tu es un mouton. Si tu reconnais que tu es le créateur, eh ben, tu transformes ta réalité. Et c'est ça la différence, c'est que si tu veux changer de chemin, c'est facile, parce que tu es déjà créateur. Donc change ta perception, tu changes de chemin. C'est pas le chemin qui est difficile, c'est celui qui croit lutter contre, donc il crée la difficulté.

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Par exemple, dans la spiritualité, ce qu'on dit souvent, c'est on va cheminer, ça va prendre du temps. C'est le principe du chemin. Il y a une montagne là-haut et on prend le chemin et il y a des étapes et ça va être pénible, long et pénible, etc. On est en train de se dire que nous, qui on est, c'est le petit conscient qui est en train de cheminer et qui a essayé d'atteindre la spiritualité là-haut. Mais en fait, on l'est déjà. On est déjà en haut de la montagne. On est juste en train de voir notre conscient en train de venir. mais à aucun moment, on n'a jamais pas été créateur. On est déjà le créateur de notre réalité. C'est parce qu'on ne le reconnaît pas. La différence entre le mouton et le créateur, c'est ce qu'on croit. Tant que tu crois que tu es un mouton, tu es un mouton. Si tu reconnais que tu es le créateur, eh ben, tu transformes ta réalité. Et c'est ça la différence, c'est que si tu veux changer de chemin, c'est facile, parce que tu es déjà créateur. Donc change ta perception, tu changes de chemin. C'est pas le chemin qui est difficile, c'est celui qui croit lutter contre, donc il crée la difficulté.

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Par exemple, dans la spiritualité, ce qu'on dit souvent, c'est on va cheminer, ça va prendre du temps. C'est le principe du chemin. Il y a une montagne là-haut et on prend le chemin et il y a des étapes et ça va être pénible, long et pénible, etc. On est en train

de se dire que nous, qui on est, c'est le petit conscient qui est en train de cheminer et qui a essayé d'atteindre la spiritualité là-haut. Mais en fait, on l'est déjà. On est déjà en haut de la montagne. On est juste en train de voir notre conscient en train de venir. mais à aucun moment, on n'a jamais pas été créateur. On est déjà le créateur de notre réalité. C'est parce qu'on ne le reconnaît pas. La différence entre le mouton et le créateur, c'est ce qu'on croit. Tant que tu crois que tu es un mouton, tu es un mouton. Si tu reconnais que tu es le créateur, eh ben, tu transformes ta réalité. Et c'est ça la différence, c'est que si tu veux changer de chemin, c'est facile, parce que tu es déjà créateur. Donc change ta perception, tu changes de chemin. C'est pas le chemin qui est difficile, c'est celui qui croit lutter contre, donc il crée la difficulté.

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2: Bélier, si vous ne travaillez pas ou si vous êtes à la retraite, vous cherchez à vous rendre utile à la communauté en donnant de votre temps.

0: Taureau, quelques heures supplémentaires ou un second travail vous permettraient d'améliorer votre train de vie. Des opportunités se profilent à l'horizon. Gémeaux, l'amour vous tourne la tête et vos économies risquent de pâtir de vos pulsions dépensières influencées par Uranus en Taureau. Cancer. Mercure favorise les écrits, la communication. Des réponses positives arrivent suite à des demandes ou des concours. Lion. Vous recevez à domicile l'influence de la Lune dans votre signe. Attendez-vous à une déclaration enflammée venant officialiser votre relation. Vierge. Au travail ou en famille, la boussole tourne dans tous les sens. Organisez une petite réunion et partagez l'avis de chacun afin de trouver un terrain commun. Balance. Si vous êtes célibataire, l'amour est au rendez-vous. Il pourrait même venir de loin et vous offrir une relation aux couleurs exotiques. Scorpion. Une visite impromptue de vos amis vous fait plaisir. Vous coiffez votre toque de cuisinier pour leur concocter de bons petits plats. Sagittaire. Un quatuor de planètes en Sagittaire vous illumine et un vent de folie souffle sur votre vie amoureuse. Le climat passionnel frise le septième ciel. Capricorne. Un imprévu comme une panne de voiture ou d'un appareil électroménager, une ancienne facture à régler va vous obliger à débourser quelques euros. Verseau. Neptune en Poissons vous envoie des mirages. Ne voyez pas uniquement ce que vous voulez voir, vous pouvez également faire des rêves prémonitoires. Poisson, vous avez l'idée de partir en week-end et de vous libérer l'esprit. Un vent de fraîcheur frissonnera ensuite sur vos idées.
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Messieurs, bonsoir, bienvenue dans votre émission Parlez-moi d'avenir. Et tout de suite, permettez-moi de vous souhaiter une très belle fête du 1er août. Et oui, fête nationale. Alors, au sommaire ce soir, je vais parler de plein de choses. Nous allons d'abord parler de faire un petit peu attention à nos petits amis à quatre pattes durant cette fête. Et oui, il faut un petit peu penser à eux. Donc, on va parler un petit peu de quelques petits trucs et astuces pour bien penser à eux. On va parler aussi de chasse aux sorcières. Et oui, la chasse aux sorcières ici en Suisse. Oui. Mais je vous en dis pas plus. Un petit peu plus tard, nous irons voir. Les faiseurs de secrets aussi. Mais qu'est-ce que un faiseur de secrets? Et puis, nous allons parler aussi des vertus de notre bon chocolat suisse. Donc, si tous ces thèmes vous attirent un petit peu, ne bougez pas, restez bien avec nous. 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

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Mais là, tout de suite, maintenant, nous allons penser un petit peu à notre animal à quatre pattes, hein. Mais oui, parce qu'aujourd'hui, hein, c'est un petit peu bruyant, hein, cette soirée. Ah oui, puis pour eux, alors, c'est pas tellement le top, hein, pour nos amis à quatre pattes. Hein, faut faire bien attention. Alors, certains chats et chiens ont très peur des bruits de pétards. Tremblements, fuites, besoin de se cacher, agressivité, sont autant de signes qui montrent que votre animal est stressé.
Voici comment protéger votre animal et l'apaiser à l'occasion de notre fête nationale du 1er août. Qu'ils soient félins ou canidés, nos compagnons ont deux choses en commun, leur ouïe, leur odorat, qui est surdéveloppé. Pour ces raisons, les fêtes accompagnées de pétards et de feux d'artifice sont pour eux d'importantes sources de stress. Ils voient plus de monde qu'à l'accoutumée et font face à des bruits et à des odeurs qu'ils ne connaissent pas. Pétards, feux d'artifice, une angoisse pour nos animaux domestiques. Mettez-vous dans leur tête juste l'espace d'un petit instant. Dehors, il fait nuit. Et d'un seul coup, le ciel noir s'illumine de mille couleurs dans un vacarme assourdissant. Une odeur de fumée se fait sentir. Suis-je en danger ? Peut-il se dire. C'est la panique. Peu habitués à de tels bruits, nombreux sont les chats et chiens qui prennent peur. Ces derniers assimilent en effet les feux d'artifice et autres bruits de déflagration à un grand danger. Ils ne savent pas comment réagir face à ça. Pour se mettre en sécurité, beaucoup prennent alors la poudre d'escampette. Une fuite qui n'est pas, elle non plus, sans danger pour eux. Affolés, ils n'hésiteront pas à s'enfuir partout où ils peuvent pour s'éloigner de ces bruits, odeurs et lumières. Gardez donc toujours à l'esprit que vos animaux doivent être identifiés. Donc, le tatouage, une petite lumière... une puce électronique aussi, donc ça c'est déjà obligatoire, hein, la petite puce électronique, en cas où il se perdrait. Par ailleurs, en fuyant à l'extérieur, il est également possible qu'il perde le chemin de chez vous ou se fasse percuter par un véhicule. Pensez donc à laisser vos compagnons enfermés chez vous, dans un environnement qu'ils connaissent, afin qu'ils supportent mieux ce moment très stressant. Comment habituer son chat et son chien à ces feux d'artifice? Pour éviter tout état d'anxiété chez ces petites boules de poils, il convient donc de les laisser chez vous, dans un endroit, dans un espace bien isolé. Le protéger au maximum de toutes ces agressions extérieures. Mais vous pouvez aussi les familiariser gentiment au bruit des détonations. Tout simplement en lui en faisant écouter des bandes-sons. Et oui, vous trouvez tout ça hein, sur Internet. Vous tapez feu d'artifice et puis les sons, ils arrivent. Hein. Donc tout gentiment, calmement, ben, vous allez mettre ces sons dans votre demeure, dans votre appartement et habituer votre animal à entendre déjà ce bruit. Commencez par mettre le volume assez bas, puis augmentez-le progressivement durant l'écoute. Faites comme si de rien n'était. Les animaux, tels des éponges, captent chacune de vos émotions. En agissant normalement, ils comprendront que tout est normal et qu'ils n'ont rien à craindre. Des méthodes simples pour aider votre animal à être détendu. Vous comptez vous absenter pour aller voir les feux d'artifice? Pas de souci. Pensez donc que vous pensez bien à mettre votre compagnon en sécurité, en plus de veiller à tout fermer correctement. Prévoyez-leur un endroit où ils pourront se cacher. Il est également possible de leur administrer des calmants tels que les fleurs de Bach. Si vous restez chez vous à leur côté, vous pouvez également organiser des activités, des jeux, afin de leur permettre de placer leur attention ailleurs. Mais pensez toujours à rester naturel, afin de ne pas renforcer l'inquiétude de votre animal. Donc voilà pour ces quelques conseils concernant nos animaux à quatre pattes. Hein, mais pensez bien à eux, s'il vous plaît. Hein. Je sais que des fois on se dit oui, mais j'aime pas le laisser tout seul à la maison. Non, non, même laissez-le à la maison. Mettez une musique douce, une musique calmante. Et puis, si bien dit, préparez-leur une cachette. Un endroit où ils se sentent en sécurité, une petite cachette, un petit endroit qui fait un petit peu office de caverne, quitte à mettre, je ne sais pas moi, des couvertures l'une sur l'autre. Hein. Imaginez un petit cabanon comme on faisait quand on était enfant. Hein. On s'amusait avec des couvertures, avec des linges de bain à se fabriquer sa porte
petite cabane, eh bien, pour votre petit compagnon, essayez de penser à faire un petit peu la même chose, hein, de lui préparer sa petite cabane, sa petite cachette, au cas où il aimerait se réfugier.

0: Donc, les petits conseils pour votre animal de compagnie. Mais là, je crois que nous avons tout de suite un appel. Oui, bonsoir.
1: Bonsoir Christelle, comment allez-vous?
0: Mais très bien, belle fête nationale.
1: Merci infiniment, c'est gentil comme tout.
0: Vous allez voir un petit peu ces feux, vous allez en profiter ou pas
1: oui,
0: du tout?
1: Oui, je vais regarder un petit peu depuis la maison, je suis bien située, alors je vois un petit peu tout au loin, ça va être magnifique.
0: Ah ben ça, je vous le souhaite, hein, je vous le souhaite.
1: Je peux presque voir depuis mon lit.
0: Oh, magnifique! Ah oui, alors ça, c'est un grand avantage, alors.
1: Voilà, exactement.
0: Dites-moi, que puis-je faire pour vous ce soir?
1: Ben, Christelle, je voulais déjà vous remercier parce que je vous avais eu en début de mois et puis j'avais tellement peur de partir en vacances. C'était la première fois que je partais toute seule. Je ne sais pas si vous vous souvenez.
0: Oui.
1: Et puis, vous m'aviez dit que ça allait tout bien se passer et en effet, tout s'est très, très bien passé. Alors, je voulais vous remercier déjà.
0: Mais avec un énorme plaisir et je suis ravie pour vous, vraiment.
1: Vraiment, alors, à refaire.
0: Ah, voilà, c'est bien, bravo.
1: Merci beaucoup. Alors, moi, ça serait pour mes énergies, s'il vous plaît.
0: Alors, on va regarder pour vos énergies. Je brasse et puis le petit mot magique quand vous le sentez.
1: Un petit stop, d'accord. Stop.
0: Merci. Alors, vos énergies, ici et maintenant. Ah, elles sont en train de grandir, vos énergies, hein.
1: Ça fait beaucoup mieux.
0: On le ressent aussi, hein. On l'entend.
1: Ça fait.
0: Il y a une remontée de vos énergies qui sont en train de se faire actuellement, hein.
1: C'est super, oui. Je le sens, hein. J'ai le moral un petit peu meilleur, mais j'ai toujours autant de peur, quoi. Un petit peu peur de tout.
0: Oui. Mais ça va aller. Vous vous répétez tous les matins la petite phrase magique?
1: Oui, aujourd'hui j'ai passé une bonne journée parce que je me réveillais le matin avant et puis je me disais encore une mauvaise journée. Alors je fais comme vous m'avez dit, aujourd'hui ça va être une bonne journée.
0: Et vous sentez déjà un changement?
1: Oui.
0: Oui,
1: oui,
0: hein.
1: Oui, oui, oui.
0: Ah.
1: Et je remercie pour ma nuit et je dis aujourd'hui ça va être une agréable journée.
0: Voyez, hein, ça aide énormément, hein.
1: Oui, oui, c'est vrai, oui.
0: C'est beau, c'est beau.
1: C'est
0: alors,
1: gentil.
0: Effectivement, vos énergies sont en train de remonter, hein, et je suis très contente pour vous, hein.
1: Merci beaucoup.
0: Vous pouvez essayer de vous projeter. Vous avez la possibilité de vous projeter. Il y a un épanouissement personnel qui se fait.
1: Ah, d'accord.
0: D'accord.
1: C'est encore mieux, hein.
0: N'est-ce pas?
1: Bien sûr, vous avez toujours des bonnes nouvelles, alors je suis ravie.
0: Oh, pas toujours, hein, quand il faut dire les choses, je dis les choses. Hein, mais...
1: Oui, c'est vrai. Oui.
0: Voilà.
1: Mais vous pouvez me dire si j'ai un guide, et puis si vous pouvez me dire qui c'est.
0: Alors, on va regarder tout ça. Je rebrasse les cartes. Et quand vous le sentez, le petit mot magique.
1: Stop.
0: Merci. Alors, y a-t-il... Alors, vous n'en avez pas qu'un, hein?
1: Oui, ben d'accord.
0: Ouais. En tout cas, il y en a trois.
1: Il y en a un principal qui me tient à cœur. Vous pourriez me dire qui c'est?
0: Alors, il y en a déjà trois, hein?
1: Ah ben, dites donc.
0: Oui, il y en a juste trois qui veillent sur vous. Et effectivement, il y a un homme, hein.
1: Oui.
0: Et vous savez qui c'est?
1: Oui.
0: Ouais.
1: Je voudrais savoir s'il est en paix et s'il est dans la lumière.
0: On va regarder ça?
1: Oui, s'il vous plaît.
0: Alors, je prends l'autre jeu. Je vais ranger ça.
1: Si des fois, il avait un petit message pour moi.
0: On va regarder tout ça. Je prends le jeu, je mélange un petit coup pour bien mettre d'autres énergies. Alors, je vais poser les cartes sur la table et il faudra que vous me disiez quatre fois stop. D'accord?
1: D'accord. Mmh. partir de maintenant?
0: Oui.
1: Stop.
0: Une fois.
1: Stop.
0: Deux fois.
1: Stop.
0: Trois fois.
1: Et stop.
0: Quatre fois. Alors, on va regarder. Alors, le message qu'il a à vous retransmettre ce soir. Maintenant, je ne souffre plus. Ici, j'apprends. N'aie pas peur. Nous serons à nouveau réunis. Alors, cette phrase, nous serons à nouveau réunis, signifie pas qu'il faudra attendre que vous, vous passiez de l'autre côté pour être de nouveau réunis. Hein. Absolument pas. Cette carte signifie tout simplement qu'il devient ou est en train de devenir votre guide personnel.
1: Ah, d'accord.
0: D'accord.
1: Oui,
0: donc,
1: oui,
0: il
1: oui.
0: reste toujours à vos côtés.
1: Parce qu'au début, je le sentais un petit peu encore auprès de moi. Puis là, je le sens presque plus.
0: Mais il ne faut pas vous inquiéter. Il vous montrera des signes. Des signes, vous
1: d'accord.
0: en aurez. Vous êtes ouverte. Vous avez votre
1: oui.
0: canal, il est grand ouvert. Donc les signes, vous allez les percevoir. Que ce soit éventuellement à travers une chanson, une musique.
1: D'accord.
0: Ou alors éventuellement un oiseau qui va se mettre sur votre balcon. C'est toujours avec les signes qu'ils nous envoient, c'est toujours avec la nature, tout ce qui est
1: d'accord.
0: naturel
1: oui.
0: hein, en général.
1: Les papillons, soit, des
0: voilà,
1: fois.
0: Les papillons, que ce soit éventuellement une fleur qui vous attire plus que d'habitude, ou que vous tombiez éventuellement sur une plume. Une plume qui vient sur votre chemin. Tout ça, c'est des signes qui nous envoient pour dire, ben, on ne vous oublie pas, on est là, on est présent, on est présent pour vous sur votre chemin.
1: D'accord, mais il est en paix, lui-même.
0: Il est en paix. Il
1: D'accord.
0: est en paix et en
1: D'accord.
0: plus, il apprend plein de choses. Il est en train d'apprendre plein de choses.
1: Ah, d'accord, oui.
0: D'accord.
1: C'est peut-être pour ça que je le sens un petit peu, moi. Il a du travail aussi. Le...
0: Ah ben, il y a aussi du travail là-haut, effectivement.
1: Oui, oui, oui. C'est ce que je pensais, oui. Oui.
0: Est-ce que je peux encore faire quelque chose pour vous, ce
1: oui,
0: soir?
1: Oui, j'avais donné une autre date de naissance.
0: Oui.
1: Ça serait pour aussi les énergies.
0: Aussi pour les énergies, avec
1: oui,
0: plaisir.
1: S'il vous plaît. Parce qu'il doit passer un scanner cette semaine et puis est-ce que ça va bien se passer quoi.
0: Alors on va regarder tout ça. Hein, on
1: d'accord.
0: va l'appeler Marc, ça va?
1: C'est très bien.
0: Alors on pense très fort à Monsieur Marc.
1: Mm-hmm.
0: Et quand vous le sentez, le petit stop.
1: D'accord. Stop.
0: Merci. Ouais, il est très bien suivi, hein.
1: Oui, tout à fait. Oui,
0: ouais.
1: Oui.
0: Alors.
1: C'est normal, il est souvent contrôlé. Oui.
0: Oui, c'est ce que je vois. Alors, tout va bien se passer. Il y a un petit quelque chose, ils vont voir. Un petit quelque chose qui vont faire tout de suite en sorte que ça aille vers quelque
1: mieux.
0: Chose de mieux. Hein?
1: Ah, d'accord.
0: Ils vont tout de suite mettre sur pied, ça va tout de suite être pris en charge.
1: Ah, d'accord.
0: D'accord,
1: oui,
0: mais
1: oui.
0: C'est rien, c'est bénin.
1: D'accord.
0: C'est tout à fait bénin. Hein?
1: Merci,
0: il y a la carte de la banalité, donc on me le dit aussi. Donc, c'est tout à fait bénin, d'accord. Il n'y a aucun souci.
1: Merci infiniment, Christelle.
0: Avec
1: de
0: plaisir.
1: De ces bonnes nouvelles. Vous êtes un rayon de soleil.
0: Oh, merci beaucoup.
1: Merci à vous.
0: Est-ce que vous aimeriez encore une question? Est-ce que
1: non,
0: vous aimeriez
1: ben ça va
0: encore un tirage?
1: Ça va tout bien, là, Josée. Je vous avais eu en début de mois. Hein, vous
0: oui.
1: m'aviez dit déjà
0: oui.
1: des bonnes nouvelles. Puis là, c'est encore des bonnes nouvelles. Alors, je vous remercie infiniment.
0: Mais c'est aussi vous qu'il faut remercier, parce que c'est aussi
1: oui,
0: vous
1: c'est
0: qui
1: vrai,
0: êtes en
1: oui,
0: train,
1: oui.
0: qui est en train d'ouvrir vos canaux, qui est en train de vraiment changer. Donc c'est aussi à vous qu'il faut, il vous faut aussi vous féliciter personnellement.
1: Ben je pense, oui, je vais le faire quand même. Oui, oui, des fois je me dis bravo, bravo quand même. Oui.
0: Ah ben c'est bien.
1: J'en reviens pas, Christelle, que je suis partie toute seule en vacances, que j'ai pris l'avion toute seule à l'aéroport, tout ça, tout. Ça, c'est un immense pas.
0: Ben oui, hein.
1: Oui, oui.
0: Et c'est pour ça que vous pouvez vous féliciter.
1: D'accord, alors je vais le faire.
0: Ben j'espère. J'espère.
1: D'accord.
0: Alors moi, je vous souhaite encore une très belle fête. Profitez bien.
1: Moi aussi, à vous de même. Hein.
0: Merci, belle soirée.
1: Bientôt. Au revoir, merci.
0: Au revoir. 0901-901-993, vous composez le 1. Je suis là pour répondre à vos questions ce soir. Vous composez le 2, suivi du numéro du consultant ou de la consultante avec qui vous aimeriez avoir une consultation. Regardez bien à droite de votre écran la petite échelle qui est présente. Dans cette petite échelle, vous avez des téléphones verts. Les petits téléphones verts, ce sont les consultants et consultantes qui sont présents actuellement. Petit téléphone jaune, c'est que le consultant et la consultante est déjà occupé, donc juste un tout petit peu de patience, mais vous aussi vous aurez votre consultation, ne vous inquiétez pas. 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Mais comme je vous le disais en début d'émission, je vous le disais en début d'émission, on a plusieurs thèmes à parler ce soir. Hein. Ah oui, vous avez aussi la possibilité de nous envoyer une petite carte postale, c'est vrai, hein, pour vous qui n'avez pas de natel, qui n'avez pas de portable, eh bien vous avez aussi la possibilité de le faire sur papier. 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Voilà, les deux concours sont annoncés. Mais comme je vous le disais en début d'émission, on a passablement de jolis thèmes à développer ce soir. C'est spécial, Confédération spéciale suisse ce soir. C'est quoi le secret ou les faiseurs de secrets? La tradition des faiseurs de secrets remonte à la nuit des temps, très répandue dans les cantons suisses catholiques. Les faiseurs de secrets y étaient plus nombreux que les médecins jusqu'il y a encore une cinquantaine d'années. Les faiseurs de secrets, ou guérisseurs, ont le don de guérir certaines blessures. Ce don se transmet habituellement au sein de la même famille et se pratique dans la plupart des cas par téléphone. Le secret se résume en une prière au saint que le guérisseur chuchote afin de le rendre inaudible. Ces phrases miraculeuses ne se disent jamais à haute voix. La guérison par le secret peut se faire soit en contact direct entre le soignant et le patient, soit à distance. Très fréquemment, le guérisseur intervient par téléphone ou même par l'intermédiaire d'une tierce personne à l'insu de la personne.

pavés qui sont récités. Mais il ne s'agit pas nécessairement des prières officielles, liturgiques ou approuvées. D'ailleurs, on ne sait pas vraiment à quoi consiste le secret, puisque les faiseurs de secrets refusent de révéler le mystère essentiel de ce qu'ils ont hérité, sous peine de perdre leur don, ou bien ils déclarent ne pas connaître eux-mêmes le fonctionnement exact du don qu'ils possèdent. Le secret permet de guérir ou de soulager tout un catalogue de maladies et de blessures qui va des angines, des aphtes, des brûlures, du tartre, des entorses, des eczémas, de l'hémorragie, des hémorroïdes, des maux de tête, des nerfs, des orgelets, des sciatiques, des pierres, des phlébites, des verrues, des maux des yeux, zona, etc., jusqu'aux troubles psychologiques. Il peut aussi être appliqué pour guérir des animaux. En général, les faiseurs de secrets ne nommaient jamais leur service. C'est absolument gratuit, ce qui évite les escroqueries. La Suisse serait un des seuls pays d'Europe à faire preuve d'une grande ouverture à l'égard de ces miracles modernes. Si bien que les hôpitaux romans proposent aujourd'hui à leurs patients des listes de guérisseurs qui répertoient les numéros de téléphone de certains faiseurs de secrets. Et même, je peux vous dire que dans les blocs opératoires, ils les utilisent. Sans comprendre pourquoi et comment cela fonctionne, les médecins romans constatent rapidement que cela fonctionne et soulage les malades et surtout en général les grands brûlés. Les grands brûlés ou bien pour les hémorragies, hein, pour stopper les hémorragies. Donc effectivement, ces faiseurs de secrets hein, sont très très très utiles et très connus ici chez nous en Suisse. Donc regardez bien à droite de votre écran. Hein, vous avez tous les consultants, consultantes qui sont présents actuellement pour vous. Hein, les petits téléphones verts, ça veut dire que le consultant ou la consultante est présente actuellement. Petit téléphone jaune, ils sont déjà en consultation, donc juste un tout petit peu de patience. Mais là, on va laisser la place à une courte page de publicité et je vous dis à tout de suite.

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Et me revoici, me revoilà, ainsi que l'équipe présente pour vous à l'arrière. N'oubliez pas de regarder bien à droite de votre écran. Là, vous avez les consultants et les consultantes qui sont présents actuellement pour vous. Les petits téléphones verts, c'est que les consultants et consultantes sont présentes actuellement pour vous. Petit téléphone jaune, ça veut dire qu'ils sont déjà en consultation. Donc, il vous faudra un tout petit peu de patience, mais je suis persuadée que vous aussi, vous aurez le droit à votre consultation. 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Et grâce à ça, pour la modique somme de 1 franc, vous allez pouvoir poser toutes vos questions. Donc elle n'est pas belle la vie, donc profitez-en de ce petit concours. Puis pour les personnes qui n'auraient pas de natel, pas de portable, vous aussi, petit concours toujours présent, une enveloppe, un bout de papier, une petite carte postale, ça fait toujours plaisir. 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Donc n'hésitez pas à aller faire ces petits concours. Et puis là, ce soir, on va parler un petit peu de chasse aux sorcières. Et oui, En Suisse, 5000 personnes ont été jugées pour sorcellerie jusqu'en 1782. Un cheveu sur la langue. Et deux tiers ont péri sur le bûcher après avoir avoué sous la torture. Les victimes dont on cherchait à obtenir les aveux spontanés étaient torturées jusqu'à ce que l'accusé se décide à avouer, brisé par la douleur. Après chaque séance de torture, les inculpés étaient ramenés dans la salle du procès et devaient réitérer leurs aveux. S'ils se contredisaient, ils étaient ramenés à leur bourreau. Cela pouvait être n'importe qui, à n'importe quel âge, hommes, femmes confondus. On a même passé à la question des fillettes de 9 à 12 ans. Dans le canton de Vaud, 3000 personnes ont été traduites en justice pour sorcellerie. 2000 exécutées publiquement. C'est l'un des plus forts taux d'exécution capitale en Suisse. 66%. Même ces personnes n'étaient pas des sorciers ou des sorcières. On ne se définissait pas soi-même comme une sorcière. C'était plutôt quelque chose qu'on vous accusait d'être. En effet, la plupart des actes dits de sorcellerie étaient des broutilles. Les accusations pouvaient être portées par n'importe qui à cause d'un adultère, après des querelles de voisinage ou à cause de la connaissance et l'utilisation de plantes médicinales. Les femmes accusées de sorcellerie sont souvent des sages-femmes accusées de pratiquer des avortements. Les guérisseurs et les guérisseuses étaient accusés aussi de sorcellerie. La population, essentiellement rurale, n'avait guère d'autres recours pour se soigner. Ces méthodes définies comme magiques se heurtent au rationalisme de l'Église. Des incantations sont souvent associées aux soins et l'Église contraint les fidèles à remplacer ces gestes et incantations par des prières au Saint guérisseur et par des signes de croix. 2000 exécutions dans le canton de Vaud. Et il ou elle s'appelait Jeanne Tissot à Lille, Jean Royer à Villars-Tercelin, Jeannette Vincent à Dommartin, Pierre Munier à Corsier, Pierrette Claire à Crissier, François Magnien en Lavaux, Pierre Ruvina à Bran, François Gilleron à Sunion, Marie et Elisabeth Épard à Gaulion, Pierre Barbet à Orbe, Guillaume Giraud à Aigné. Et la liste est très très longue. La sorcellerie était issue de l'imagination.

0: des gens vivant dans une culture de la peur. Aucune des personnes exécutées n'a jamais été prise en flagrant délit. À la fin du XVIIIe siècle, la sorcellerie est décriminalisée et sera attribuée uniquement à des préjugés et à des superstitions. Ouais, grand chapitre, hein. Très grand chapitre, bien à méditer tout ça pour notre belle soirée. Mais là, pour vous, ce soir, ben, j'avais envie aussi de vous apporter aussi une petite lumière sur votre chemin de vie. Alors, je vais peut-être tirer une carte pour vous, chers téléspectateurs, téléspectatrices. Juste en pensant à vous, on va laisser faire le hasard. Comme il n'y a jamais de hasard, la numéro 14, elle est juste magnifique. Alors, je vais vous trouver la numéro 14. Liberté. Libérez votre esprit, reprenez le contrôle de votre vie. Sauvage et libre, le cheval choisit de courir à son rythme, là où son cœur le porte. Comprenez que vous avez le pouvoir de tout changer dans votre vie. Une fois que vous coopérez avec votre âme et vous libérez de tout lien émotionnel ou physique, vous êtes sans limite. Libéré de tout lien émotionnel et vous pouvez courir librement où bon vous semble. Cette carte vous invite à un voyage personnel vers de nouvelles directions. Le cheval blanc symbolise la vérité, l'honneur et l'intégrité, et le cheval noir, la part d'ombre, du mystère, de la fierté et des illusions. Rassembler les deux pour créer un équilibre yin et yang vous permettra de comprendre ce qui mine votre liberté. Honorez vos précédents accords avant de prendre de nouveaux engagements. J'avance dans la direction que je choisis, ce qui me rapproche de la réalisation de mes objectifs et de mon but divin. Mais quel très beau message pour vous ce soir, chers téléspectateurs. Et oui, libre, libérez-vous. Soyez libre, autorisez-vous un peu de liberté. Hein, on est tellement dans le cadrage, tellement dans métro, boulot, dodo. Essayez une fois de vous autoriser quelque chose que vous n'avez pas l'habitude de vous autoriser. Faites-le une fois, deux fois, vous verrez le bien que cela peut vous apporter. De vous autoriser, autorisez-vous. Le temps pour vous. Mais là, nous avons tout de suite un appel. Oui, bonsoir.
1: Bonsoir, Christelle.
0: Bienvenue.
1: Merci. Comment ça va?
0: Mais très bien, et vous-même?
1: Ça va, merci.
0: Que puis-je faire pour vous ce soir?
1: Alors, j'ai deux, trois petites questions par rapport à mes enfants.
0: Oui.
1: Premier.
0: On va penser au premier, on va l'appeler Daniel.
1: Non, oui.
0: C'est juste?
1: Oui, on peut l'appeler Daniel. Oui.
0: Alors, on va penser à Daniel. Et qu'aimeriez-vous savoir pour Daniel?
1: Alors, j'aimerais savoir, parce qu'il a commencé un travail temporaire en Valais.
0: D'accord.
1: Et puis, il a fait 2 semaines et maintenant, il est nouveau à la maison, mais ils n'ont pas dit s'il pouvait continuer ou pas. J'aurais voulu savoir s'il va retourner ou pas.
0: Alors, on va regarder tout ça, on va penser
1: parce
0: fortement.
1: Qu'il va retourner, puisque ça va continuer son travail.
0: On va penser
1: fortement. Il est sans emploi.
0: Alors, on va penser fortement à Daniel. Et quand vous le sentez, le petit stop.
1: Ok. Stop.
0: Merci. Alors, pour Daniel, niveau professionnel, ça lui prend la tête, hein, tout ça.
1: Oui.
0: Ouais, je comprends très bien. Hein. Il y a une transformation qui est en train de se faire, effectivement.
1: D'accord.
0: Alors, il y a l'arrêt. Alors, pour moi, il ne va pas reprendre là. Hein.
1: Non.
0: Non. Il y a l'achèvement qui est sorti.
1: D'accord. Donc, il ne va pas retourner là où il était.
0: À mon avis, pas. Il y a quelque chose qui est en train de se mettre en place.
1: Il y a autre chose qui arrive?
0: Oui. Et quelque chose qui est plus dans ses énergies.
1: C'est-à-dire
0: dans ce qu'il a envie, dans ce qu'il a envie d'entreprendre.
1: D'accord.
0: Il y a quelque chose qui est beaucoup plus dans ses énergies, hein, qui lui...

0: donnera encore plus confiance en lui.
1: Ok, d'accord. Mais c'est, ça sera loin ou bien dans le canton de Vaud?
0: Non, non, c'est très proche et c'est très rapidement. Donc
1: très
0: je pense
1: rapidement.
0: Je pense que après
1: il va recevoir un appel.
0: Après les vacances, à mon avis, il y a tout de suite quelque chose qui va se débloquer pour lui.
1: Ah, d'accord, mais c'est par rapport à un ancien emploi qu'il a fait ou...
0: Oui, oui.
1: Il va postuler.
0: Exactement.
1: D'accord, par rapport à une annonce.
0: Oui.
1: Et dans quelle branche, vous ne savez pas?
0: Alors écoutez, la branche, je ne sais pas, mais c'est quelque chose qui lui convient.
1: C'est ce qu'il a envie de faire.
0: Qui correspond à ses énergies, au fait, à ce que lui désire faire.
1: Il a envie.
0: Donc il se sentira mieux, il se sentira bien.
1: Bien, d'accord.
0: D'accord.
1: D'accord, après les vacances.
0: Alors. Après les vacances, oui.
1: Mm-hmm, ok. Et puis maintenant, pour l'autre fils.
0: Alors, je vais l'appeler Gérard, ça vous va?
1: Bon, très bien.
0: Alors, on va penser très fortement à Gérard. Et Gérard, c'est pour?
1: Alors, lui, j'aimerais savoir, parce qu'il est parti ce matin en vacances, donc c'est mon papa.
0: Mmh.
1: Et il est parti avec sa compagne et les deux filles de sa compagne. J'aimerais savoir si ça va bien se passer.
0: Alors,
1: j'ai un peu le coustic.
0: Alors, on va penser à Gérard et à son voyage pour les vacances, donc. Hein.
1: Oui, les deux semaines, oui, il est parti.
0: Alors, quand vous le sentez aussi, le petit stop.
1: Stop.
0: Merci. Alors, pour les vacances. Il y a une petite culpabilité à l'intérieur de lui de partir. Un stress.
1: Je ne sais pas. Culpabilité, pourquoi?
0: Je ne sais pas, c'est comme si il y avait quelque chose en lui qui... Comme si à l'intérieur de lui, il avait envie d'y aller, mais sans vraiment avoir cette envie d'aller.
1: Pourtant, il était content de partir. Hein.
0: Alors là, on voit que... Bon, je pense aussi parce qu'il est très professionnel. Hein.
1: Oui.
0: Ouais. Donc, je pense aussi qu'au moment du départ, comme on m'indique là, il avait encore un petit peu la tête remplie de soucis professionnels.
1: Pour le travail.
0: Voilà, on voit, il y a la carte professionnelle.
1: Ou alors, c'est le souci parce que, comme il est avec une compagne qui a deux enfants, mon mari, il n'accepte pas. Donc, il est parti, il n'a pas... En fait, il est parti chez mon papa.
0: Ouais. Alors c'est peut-être ça aussi qu'il le turlupine un peu. Hein.
1: Oui, je pense que ça fait le travail aussi. Ouais.
0: Ouais. Alors on voit qu'il y a un lâcher-prise qui va s'opérer, qui va se faire durant cette période. Mmh. Il aura une nouvelle vision des choses.
1: Ah d'accord, ouais.
0: Il y a quelque chose, il va pouvoir lâcher aussi une certaine fatigue qu'il a à l'intérieur de lui.
1: Ça
0: c'est très bénéfique. Hein.
1: Mmh.
0: Donc il y a quelque
1: chose. Ça va bien se passer.
0: Donc ça va bien se passer parce qu'il y a un lâcher prise qui va se faire.
1: Mm-hmm. Il n'y a pas de problème.
0: Il n'y a pas de problème. Même il y a la fête qui sort. Donc il n'y a pas de problème. Plénitude et puis la fête.
1: Donc il va bien profiter.
0: Oui.
1: J'ai pas de souci à me faire alors.
0: Non.
1: D'accord, ok. Alors ça c'est un bon point. Ça me rassure.
0: Mais
1: oui, ça me rassure. J'étais quand même en souci pour ça.
0: Mais je comprends. Je comprends. Mais il va pouvoir lâcher prise, donc c'est très bien.
1: Donc très bien, ouais.
0: Ouais.
1: Okay. Ouais. Ça va le permettre de libérer un peu.
0: Exactement, tout à fait.
1: Ouais. D'accord, ok. Et puis, je voulais savoir aussi par rapport à moi, si on va partir ou pas.
0: Alors, si vous allez pouvoir partir?
1: Oui, avec mon mari.
0: On va regarder tout ça.
1: Par rapport à mon mari. Il me cache des choses.
0: Ah.
1: C'est pas top.
0: Ah là là là là.
1: Pas quelle intention il a exactement, il n'en parle pas, donc je ne sais pas trop.
0: Alors, on va regarder tout ça.

0: Vous le sentez, le petit stop magique.
1: Stop.
0: Alors, pour vous et votre mari, ça vous prend la tête, hein, tout ça.
1: Oui, je suis pas bien du tout.
0: Non, je vois vous lutter actuellement.
1: C'est un peu la déprime, là.
0: Oui, oui, je remarque qu'il y a un grand fardeau sur vos épaules. Vous êtes une femme très courageuse, mais vous avez la carte la plus forte en positivité. Donc, les choses vont se mettre en place. On me dit qu'il vous faut encore un tout petit peu de patience. Mais les choses vont se mettre en place, parce que vous avez réussi à tirer la carte la plus forte en positivité. Hein.
1: Ah, d'accord. Okay.
0: Donc, les choses vont se mettre en place petit à petit.
1: Donc, on va quand même partir.
0: Alors, pour moi, je regarde encore pour le départ. Oui, vous partez.
1: On part.
0: Oui.
1: Ok.
0: Oui.
1: D'accord. Parce que lui, quand je lui demande, il me dit non. Donc.
0: Oui, on voit.
1: Ça, je vous dis, il n'est pas très honnête, là.
0: Non, non, parce qu'on voit qu'il y a des choses...
1: C'est brouillé.
0: Oui.
1: Oui, oui, il ne me dit pas la vérité, je sens.
0: Est-ce que vous fêtez un anniversaire spécial cette année?
1: 30 ans de mariage.
0: Ah, c'est ce qu'on me dit dans l'oreille.
1: Ah, d'accord.
0: On m'a dit il y a un anniversaire spécial cette année.
1: Donc c'est mes 30 ans de mariage, on va les fêter?
0: Ben, je pense, oui. C'est, je pense, pour ça qu'il y a des cachotteries aussi.
1: Ah, d'accord, ok. Mais autrement, ça se passera bien.
0: Ça se passera bien, ça se passera bien. Mais voilà. C'est pour ça que je vous posais la question.
1: Ah, ouais, ouais. Ben, il n'y a que ça comme anniversaire, je n'en vois pas d'autre.
0: Ben voilà, mais c'est quand même un chiffre rond. Donc je pense que le chiffre rond, voilà.
1: Même s'il y a des soucis entre nous.
0: Voilà, le chiffre rond va être fêté.
1: D'accord, ok. Et puis par rapport aux énergies?
0: Alors pour vous?
1: Oui.
0: Alors, on va regarder ça. Vous pensez à la question et le petit stop quand vous le désirez.
1: Stop.
0: Merci. Alors, pour vos énergies, oh, vous avez eu à lutter aussi, vous, hein?
1: Oui.
0: Au niveau de vos énergies. Passablement des douleurs.
1: Oui, des douleurs, oui.
0: Ouais.
1: Douleurs au dos et à la jambe.
0: Oui. Et puis, en plus, le mental qui travaille très fortement, vous vous sentez très seul. Malgré que vous êtes en couple, hein.
1: Oui, oui, je sais.
0: Mais voilà, vous avez cette sensation d'être très seul et porter beaucoup. Vous portez beaucoup,
1: tout,
0: vous.
1: Tout sur mes épaules.
0: Oui, c'est ce qu'on me dit.
1: Oui, c'est tout moi qui dois gérer, quoi.
0: Ouais.
1: Les soucis financiers, tout, quoi.
0: Oui, c'est vous qui portez. C'est vous l'homme à la maison.
1: Façon de dire.
0: Oui, façon de dire, effectivement.
1: Mais
0: il faut que vous gardiez confiance en vous, hein, parce que il y a des choses qui vont aussi se mettre en place au niveau de vos énergies, hein.
1: D'accord. Okay.
0: Donc, gardez confiance.
1: J'ai pas trop le moral.
0: Je le sens. Je
1: fais des crises d'angoisse.
0: Mais je pense que ces vacances vont vous faire énormément de bien.
1: Bah, j'espère que je pourrai y aller.
0: Oui.
1: Ça ira. Parce que financièrement, c'est pas facile.
0: Non. Ouais, ben ça, puis ça va de pire en pire, à mon avis.
1: Ouais, voilà. Ben, on va trouver une solution quand même pour pouvoir partir, alors.
0: Mais demandez là-haut. Demandez. Vous avez le droit de demander, hein, là-haut. Vous avez des anges gardiens, ils travaillent pour vous.
1: Oui, je sais. Moi, je voulais justement vous demander s'il y avait un message pour moi par rapport aux anges.
0: Alors, on va regarder tout ça.
1: Ouais.
0: Mais n'hésitez pas à demander. Hein. Demandez que vous ayez les moyens.
1: C'est quand même tout l'espoir. Hein.
0: Que vous ayez les moyens de partir en vacances et vous remercier pour cette action. Tout simplement.
1: Oui.
0: Je demande.
1: Ça, je le fais aussi.
0: Voilà. Donc vous allez recevoir.
1: Oui, quand je demande quelque chose, je remercie toujours après.
0: Mais oui, mais vous allez recevoir. Donc, même, si vous gardez la pensée positive, si vous ne mettez pas de négation ou de négatif, vous allez recevoir automatiquement. Ça va venir comme un aimant.
1: D'accord.
0: Okay. Alors, vous aimeriez avoir un message de vos guides, hein, c'est ça?
1: Oui.
0: Alors, on va aller voir ce qu'ils ont à dire là-haut. Alors, je brasse les cartes. Et puis, j'aurai besoin que vous me disiez 4 fois le mot stop. D'accord?
1: D'accord, ok.
0: Alors, on y va.
1: Stop.
0: Alors, une fois.
1: Stop.
0: 2 fois.
1: Stop.
0: 3 fois.
1: Et stop.
0: 4 fois. Alors, on va regarder le message qu'on a à vous délivrer ce soir. Alors, il y a une personne qui est précisément le guide le plus présent pour vous, hein?
1: Oui.
0: C'est un homme.
1: Un homme?
0: Qui est présent au-dessus de vous, oui.
1: D'accord.
0: C'est un homme qui était proche de vous.
1: Mais un homme qui est toujours là ou bien qui n'est plus là?
0: Non, qui n'est plus là.
1: Ah, qui n'est plus là?
0: Qui n'est plus là, mais qui était proche de vous. Ou que vous aviez une certaine...
1: On a perdu une personne qui était le parrain de mon fils.
0: Ah oui, voilà.
1: Qui est décédé il y a un mois.
0: Alors...
1: Je ne sais pas si c'est ça. On était très proches, oui.
0: Alors, je
1: sais... Il est plus proche, très proche de mon mari, parce que c'était son copain d'enfance.
0: Oui. Mais je sens que c'est quelque chose de plus...
1: Plus pour moi?
0: Oui, plus de votre côté que du côté de votre mari.
1: Quelqu'un qui n'est plus là.
0: Quelqu'un qui n'est plus là, un homme.
1: Un homme qui n'est plus là. Je ne sais pas.
0: Qui vous a suivi, qui a été proche de vous durant sa vie terrestre, hein, qui a été très proche de vous.
1: Je ne vois pas. Mon grand-père, peut-être.
0: C'est ça que j'allais dire. C'est ça que j'allais dire, votre grand-père.
1: Mon grand-père, lui, il vivait en Italie.
0: Mais il vous a quand même suivi. Il était quand même proche de vous.
1: Ah, d'accord, ok.
0: Et il a à vous dire que lui, le regret qu'il a à l'intérieur de lui, c'est de ne pas avoir pu vous dire qu'il vous aimait. Il a ce grand regret à l'intérieur de lui.
1: D'accord. Ouais,
0: mais il dit que là où il est actuellement, ben, il est libre.
1: Il est libre.
0: Okay. Il est libre, ouais.
1: D'accord. C'est bien c'est mon grand-père, là.
0: C'est bien, ouais. Moi, je pense que c'est votre grand-père, ouais.
1: D'accord, ok.
0: D'accord.
1: Ça fait très très très longtemps qu'il est décédé.
0: Et il se rapproche de vous puisqu'il va devenir un de vos guides, hein?
1: Ah. D'accord.
0: D'accord.
1: Moi, je pensais un peu à ma maman parce qu'elle s'est décédée il y a longtemps.
0: Ouais, ben là, c'était plus un côté masculin.
1: Côté masculin, ouais, d'accord. Ouais.
0: Qui avait besoin de vous parler maintenant, donc, hein?
1: D'accord, ok.
0: D'accord.
1: Donc il me dit que je peux rester tranquille, tout va bien.
0: Oui.
1: Il va me protéger.
0: Oui.
1: D'accord. Bien.
0: Et puis il y avait encore 2 messieurs, hein?
1: Oui.
0: De 61, c'est juste?
1: 61, c'est moi.
0: Ah oui. Alors.
1: 59.
0: 59, pardon, oui. Et qu'est-ce qu'on peut faire pour le monsieur de 59?
1: En fait, il y en a 2 de 59.
0: Ah oui. Ah oui, il y en a 2. On m'a mis 1950.
1: Non, c'est 59. Les deux sont 59.
0: Ah, ok.
1: En fait, un, c'est le prénom CC et l'autre, c'est M.
0: M, oui. D'accord.
1: C'est 59. Hein.
0: Oui, d'accord. Les deux, hein.
1: Sur les 2 de 59.
0: Ok. Alors, on va prendre Charles.
1: D'accord. Ben oui. Voilà, ça j'aimerais savoir par rapport à lui, comment ça va évoluer mon rapport avec lui. J'ai un peu de soucis. C'est mon mari.
0: Vous aimeriez savoir où ça va évoluer? J'ai pas compris.
1: Oui, par rapport à lui, comment ça va évoluer? Parce qu'on a un peu des soucis, les deux.
0: D'accord.
1: Ça, j'aimerais savoir.
0: Alors,
1: s'il a une autre relation.
0: Alors, on va regarder tout ça. On va l'appeler Charles. Hein.
1: Ok.
0: Alors, vous pensez fortement à Monsieur Charles. Je brasse et quand vous le sentez, le petit stop.
1: Stop.
0: Merci. Alors. Oui, c'est vrai que c'est un peu tendu actuellement. Hein.
1: Oui, oui.
0: Il est très renfermé sur lui-même. Hein.
1: Oui, il ne dit pas grand-chose.
0: Non.
1: Ça, je vous disais avant, il cache des choses.
0: Oui. Ouais. Parce que, oui, il cache des choses, mais c'est pas forcément qu'il y a quelqu'un d'autre sur son chemin de vie. Hein.
1: Mmh.
0: Je vois plus... C'est comme si... Ah, comment on peut...
1: C'est par rapport à l'argent?
0: Ouais.
1: Je sais pas, il a de l'argent en cachette.
0: Ben écoutez, il y a quelque chose avec les finances, il y a quelque chose qui le dérange parce que est-ce qu'il aurait eu la possibilité de mettre quelque chose de côté puis tout d'un coup il se retrouve sans plus rien?
1: C'est ça qu'il ne dit pas.
0: Ben voilà. Donc moi ce qu'on me dit c'est de ce côté-là plutôt que ça le perturbe.
1: Du côté finance.
0: Du côté finance, mais c'est pas
1: ouais,
0: du côté charnel, si on peut dire ça comme ça.
1: Oui, oui.
0: Hein?
1: Côté finance, on va donc cacher des choses par rapport à l'argent.
0: Oui. Ouais.
1: Je sais pas s'il a fait des prêts, s'il doit avoir de l'argent à quelqu'un, je sais pas.
0: Moi, je sais pas, mais il y a quelque chose avec ça. Hein?
1: Quelque chose avec ça.
0: Oui.
1: D'accord.
0: Oui.
1: Pour l'autre question, c'est moins important.
0: Ben voilà. Il n'y a pas de choses charnelles, donc.
1: D'accord, ok. Et puis pour l'autre personne.
0: Alors, pour l'autre personne, on va regarder, on va l'appeler. Dites-moi un prénom.
1: Maurice.
0: Maurice, ah ben voilà. Très joli Maurice.
1: Maurice.
0: Alors on va l'appeler Maurice.
1: Par rapport à lui, je voulais savoir une relation à distance. Et...
0: Alors on va regarder par rapport...
1: D'ici la fin de l'année, s'il va se passer quelque chose de spécial.
0: Alors on va regarder par rapport à Maurice. Quand vous le sentez, ok. Alors, Monsieur Maurice. Il y a une bonne entente hein, entre vous.
1: Oui, oui, très forte, oui.
0: Ouais. C'est une personne qui profite bien de l'instant présent.
1: Mmh.
0: Ouais. Hein, vous avez déjà marqué son cœur à cette personne, hein?
1: Ah oui, oui.
0: Ouais. Ah, elle prévoirait certaines choses pour l'année prochaine.
1: Avec moi?
0: Ouais.
1: Je pense que oui.
0: Moi aussi.
1: Je suis pas très sûre, mais je suis pas. Parce que lui non plus, il me dit pas tout de suite toutes les choses.
0: Ouais, ben il y a des choses qui vont se mettre en place pour l'année prochaine, hein.
1: Par rapport à lui avec moi?
0: Ouais.
1: Ah, d'accord.
0: Ouais.
1: On va prendre une décision de se séparer.
0: Ben voilà. Le choix, c'est vous qui l'avez. Hein.
1: C'est moi qui dois choisir.
0: Ah, bah oui, c'est votre chemin de vie. Hein.
1: Mmh, mmh, mmh, mmh. Bah, mon choix, il est déjà fait depuis longtemps, mais j'attends le moment.
0: Bah voilà. Ça, je le sentais aussi.
1: Ouais, oui.
0: Je le sentais aussi.

0: Mais c'est très positif, hein, de l'autre côté, de ce côté-ci.
1: Donc, ça va bien évoluer.
0: Oui.
1: Ok. Voilà, je crois que c'est tout. Pour mon papa, j'ai oublié de lui demander sa santé.
0: Ah, j'ai pas compris.
1: C'est par rapport à mon papa, j'ai oublié de demander aussi.
0: Oui, votre papa, qu'est-ce que vous aimeriez ?
1: Par rapport à sa santé.
0: À ses énergies.
1: Parce que j'aurais... Oui, les énergies, parce que peut-être je voulais aller le chercher pour l'amener ici chez moi.
0: D'accord.
1: Si ça va bien se passer ou pas, si je vais pouvoir y aller l'amener ici en Suisse. Peut-être que moi.
0: On va regarder tout ça. J'ose demander juste le prénom de votre papa.
1: Ah, j'ai oublié de donner.
0: Alors, donnez-moi un prénom qui commence par la première lettre.
1: Gérard.
0: D'accord, alors on va l'appeler Gérard. Alors, on va penser à Gérard et à ses énergies.
1: Oui, la date de naissance aussi.
0: Alors, juste l'année.
1: 34.
0: Ok. Alors, on va penser à Gérard.

0: Quand vous le voulez, le petit stop.
1: Oui, stop maintenant.
0: Merci. Alors, les énergies pour Gérard. Alors, les énergies sont bonnes. Hein. Moi, je pense que le voyage, il va pouvoir le faire. Hein.
1: D'accord.
0: Ouais.
1: Il n'y aura pas de problème.
0: Il n'y aura pas de problème, non. On voit le voyage. Confiance.
1: Je suis pas contente de venir.
0: Oui. Plénitude, oui, oui, bah oui. Donc, ne vous inquiétez pas.
1: Il n'y aura pas de problème.
0: Il n'y aura pas de problème.
1: D'accord. Okay,
0: d'accord.
1: Tout ça sera bien. Ici aussi. Ok. Là, c'est tout bon. Je crois que j'ai tout fait le tour. Hein.
0: J'ai répondu à toutes vos questions.
1: Je pense que oui.
0: Alors, je vous souhaite...
1: Après, il y a toujours des autres qui viennent plus tard.
0: Mais oui. Mais vous aurez l'occasion soit de rappeler.
1: Mais oui, ça sera...
0: Il n'y a
1: oui,
0: aucun souci. Il n'y a vraiment
1: ouais,
0: aucun
1: d'accord.
0: souci. Moi, je vous souhaite encore une très belle fête. Profitez bien de ce 1er août.
1: À vous aussi. Oui, moi aussi, je vous souhaite la même chose.
0: Merci.
1: Tout bon. Et puis, merci beaucoup pour...
0: C'est toujours avec un grand plaisir.
1: Voilà. Merci bien et bonne
0: belle soirée.
1: Soirée,
0: belle fête.
1: Merci à vous aussi. Au revoir.
0: Au revoir. 0900 à 900 à 993, c'est le numéro qu'il vous faut composer. Vous regardez bien à droite de votre écran la petite échelle là, des consultants et consultantes qui sont présents pour vous actuellement, les petits téléphones verts, ça veut dire qu'ils sont connectés, qu'ils sont présents là pour vous. Les petits téléphones jaunes signifient qu'ils sont déjà en consultation, donc juste un tout petit peu de patience, mais vous aussi vous aurez votre consultation hein, et n'hésitez pas aussi à faire le petit concours. Hein. Il est présent, il est là pour vous. Mais comment ça se passe, le petit concours chez nous? Ben, c'est très, très simple. Vous avez un attel, un portable. Vous allez dans la rubrique « Messages » et là, vous allez tout simplement composer le mot « TVM » suivi du chiffre 3, « TVM 3 » et vous l'envoyez au chiffre 700. Tout simplement, et pour la modique somme de 1 franc, ben vous allez pouvoir participer au tirage au sort et poser toutes vos questions. Et puis, pour les personnes qui n'auraient pas de Natel ou de portable, ben vous aussi, vous avez le droit à votre petit concours. Hein, il n'y a pas de raison. C'est tout simplement un tout petit peu plus long parce qu'on doit passer par la poste. Hein, mais vous aussi, vous aviez le droit. Donc, vous prenez un bout de papier, une enveloppe ou une petite carte postale, vous mentionnez dessus votre nom, votre prénom, surtout votre numéro de téléphone et vous envoyez tout ça à concours TVM3, case postale 285-1024 et Cublon. C'est tout simple. Mais là, il n'y a pas de raison, c'est pas parce que c'est la fête du 1er août que je ne vais pas vous faire travailler un petit peu, hein. Non, non, non, je ne vous ai pas oublié. Vous inquiétez pas, la grande enveloppe, elle est bel et bien là ce soir. Et oui,

Et comment ça se passe? Eh bien, c'est très très simple. Hein, pour les personnes qui ne connaissent pas encore ce petit jeu, hein, ben, ce petit jeu va pouvoir vous aider justement à développer un petit peu, à développer votre ressenti personnel. Donc, c'est juste le top. Il vous suffit tout simplement de prendre un ou deux inspire et expire, de vous imaginer déjà que vous vous enracinez bien profondément, hein, que vous avez des belles racines qui s'accrochent bien dans la terre. Et puis une fois que vous avez cette vision, et bien là vous pouvez tout laisser venir à vous. Quelle est l'image qui est cachée à l'intérieur de cette enveloppe ce soir? Quel est votre ressenti? Vous allez simplement notifier sur un petit bout de papier qu'est-ce que vous ressentez. Est-ce qu'il y a de l'eau? Est-ce qu'il y a un personnage? Est-ce qu'il y a du chaud, du froid, un animal? Enfin, tout ce qu'il vous vient, vous allez le notifier sur votre petit bout de papier et juste après la page de publicité, on ira regarder ce que contient cette enveloppe. Mais là, je vous abandonne pour une courte page de publicité. Je vous dis à tout de suite.

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Par exemple, dans la spiritualité, ce qu'on dit souvent, c'est on va cheminer, ça va prendre du temps. C'est le principe du chemin. Il y a une montagne là-haut et on prend le chemin et il y a des étapes et ça va être pénible, long et pénible, etc. On est en train de se dire que nous, qui on est, c'est le petit conscient qui est en train de cheminer et qui a essayé d'atteindre la spiritualité là-haut. Mais en fait, on l'est déjà. On est déjà en haut de la montagne. On est juste en train de voir notre conscient en train de venir. mais à aucun moment, on n'a jamais pas été créateur. On est déjà le créateur de notre réalité. C'est parce qu'on ne le reconnaît pas. La différence entre le mouton et le créateur, c'est ce qu'on croit. Tant que tu crois que tu es un mouton, tu es un mouton. Si tu reconnais que tu es le créateur, eh ben, tu transformes ta réalité. Et c'est ça la différence, c'est que si tu veux changer de chemin, c'est facile, parce que tu es déjà créateur. Donc change ta perception, tu changes de chemin. C'est pas le chemin qui est difficile, c'est celui qui croit lutter contre, donc il crée la difficulté.

Et me revoici ainsi que l'équipe de consultants et consultantes présente pour vous à l'arrière. Hein, n'oubliez pas de regarder à droite de votre écran, hein, les petits téléphones verts. Les consultants, consultantes sont connectés, sont présentes pour vous. Petit téléphone jaune, ça veut dire que le consultant ou la consultante est déjà occupé. Donc, juste un petit peu de patience. Mais là, on va aller voir tout de suite ce que se cache dans notre enveloppe ce soir. Quelle est cette image qui se cache? Alors, si vous avez ressenti un petit peu de froid, eh bien, bravo à vous, hein. Ça, c'est déjà quelque chose. Si vous avez senti quelque chose aussi, un petit peu de chaud, c'est possible aussi, hein. Je vous explique pourquoi. Parce que nous avons la couleur rouge. La couleur rouge est une couleur chaude. Donc, si vous avez ressenti de la chaleur, eh bien, bravo à vous. Voici l'image de ce soir. Et oui, complètement helvétique cette image ce soir, hein. Notre beau Cervin, hein. Et oui, avec notre magnifique drapeau. Donc, si vous avez ressenti du froid, ben effectivement, hein, parce qu'on voit qu'il y a déjà du vent, hein, vu que le drapeau est en train de bouger un peu, hein, puis bon, ben la neige, effectivement. Donc voilà pourquoi le froid et la chaleur. Si vous avez ressenti cette chaleur, eh bien oui, vous avez pu ressentir de la chaleur par rapport à la couleur rouge, vu que c'est une couleur chaude. Donc bravo à vous. Une image typiquement helvétique pour vous ce soir, hein. Mais là, je m'en vais un petit peu m'attarder du côté de notre shop. Mais oui, juste pour vous, vous allez sur internet, vous allez dans la rubrique 3xw.parlez-moi-d'avenir.shop. 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Oh, plein de très belles choses qui vont pouvoir vous aider non seulement à avancer sur votre chemin de vie, qui vont pouvoir aussi vous aider au niveau de vos énergies. Regardez-moi ce magnifique pendentif en fleur de vie. Mais oui, très très beau pendentif, hein, avec cette belle fleur de vie. Mais on va revenir un petit peu sur cette fleur de vie que je me retrouve un petit peu dans mes écrits. Alors là, j'ai deux fois le même. Donc oui, il y a eu une petite bulle. On m'a sorti deux fois le même. Donc la fleur de vie, je vais vous en parler, mais un petit peu plus tard. Donc c'est déjà un symbole très puissant, hein. Le symbole de la fleur de vie est un symbole très très puissant qui peut vous permettre de dynamiser déjà votre propre organisme, mais vous le trouvez aussi en forme de sous-verre, hein, dans notre boutique, ce symbole de la fleur de vie, hein, vous arrivez aussi à le trouver en sous-verre que vous pouvez mettre au fond de votre frigo, à l'intérieur de votre frigo, pour justement dynamiser tout son contenu, hein, la nourriture, la boisson, enfin, ça va tout dynamiser. Si par exemple vous avez l'habitude le matin de prendre une gourde de boisson avec vous, eh bien vous posez durant la nuit votre gourde sur votre fleur de vie et vous verrez qu'elle n'a pas du tout le même goût que d'habitude. Faites une fois l'expérience, hein, avec cette magnifique fleur de vie, hein. Vous déposez votre gourde dessus cette fleur de vie, hein, et puis toute la nuit et puis le lendemain matin, ben, vous allez peut-être faire l'expérience en tirant un verre d'eau du robinet, puis vous allez boire deux, trois gorgées. Puis juste après, ben, vous allez prendre juste un petit bout de pain pour pouvoir évacuer le goût que vous avez actuellement dans la bouche. Et vous allez goûter l'eau qui était dynamisée durant la nuit sur votre fleur de vie. Eh bien, vous allez remarquer la différence. J'en suis persuadée. Mais non seulement vous avez ces magnifiques fleurs de vie que vous trouvez dans notre boutique, hein, mais vous avez aussi des tarots qui peuvent vous permettre aussi, si vous avez envie de vous lancer un petit peu, hein, dans la médiumnité, dans la cartomancie, eh bien voici le Osho, hein, celui que j'emploie ici, hein, à l'antenne, hein, le Osho Zen, hein, qui est très coloré, qui est très parlant. Vous avez aussi la possibilité de trouver le tarot Béline, le petit Lenormand, ça c'est celui que vous voyez ici à l'antenne, c'est Stella qui emploie ce tarot ici à l'antenne, hein.
le petit Lenormand. Vous avez les cartes divinatoires du Kipper. Le Kipper, il est juste magnifique. Si vous aimez, si vous êtes une personne qui aimait voyager dans le temps, alors c'est le Kipper qu'il vous faut. Hein. Vraiment, période de Sicile, impératrice et tout ça, vous adorez ça. Alors, c'est le Kipper qu'il vous faut. Vous avez aussi ces tours de cou, hein, il est magnifique hein, avec la pierre de turquoise. Hein. Alors ça, la pierre de turquoise est une pierre qui est très très bénéfique, qui peut vous aider au niveau des maux de tête, qui peut vous aider au niveau de vos propres énergies aussi, qui peut vous aider si vous êtes une personne... qui avait tendance à faire un petit peu des céphalées à répétition, c'est-à-dire des maux de tête à répétition, eh bien la turquoise est une pierre qui va pouvoir vous aider dans tous ces domaines-là. Hein. Donc magnifique tour de cou hein, avec la turquoise. Hein. Donc, il y a aussi ce triquetra, hein, ce petit carillon. Hein. Vous savez que le triquetra hein, est un symbole très puissant aussi. Et ce petit carillon, eh bien, pourra vous aider aussi au niveau des énergies dans votre demeure. Hein. Alors, n'hésitez pas à vous procurer hein, ce magnifique... triquetra carillon, hein, c'est un petit carillon qui est tout doux, tout et le collier de protection, le triskel, hein, lui aussi grand symbole protecteur, hein, le triskel. Hein. Donc je vais revenir un petit peu sur notre fleur de vie. Hein. Alors la fleur de vie est une des formes géométriques sacrées les plus puissantes au monde. Le mystère de ses origines a fasciné l'homme depuis la nuit des temps. Et à l'heure actuelle, on ne connaît toujours pas ses vraies origines. Un des premiers témoignages de son utilisation se trouve dans les reliques assyriennes datant de 645 avant Jésus-Christ. Par la suite... on la retrouve en Égypte ancienne, notamment dans le tombe d'Osiris. À la Renaissance, Léonard de Vinci s'empare également du motif de ses carnets. On la retrouve dans toutes les religions du monde, où elle symbolise l'immensité du réel et le renouvellement perpétuel de la vie. La fleur de vie est plus qu'un symbole, c'est une forme parfaite, l'expression de la beauté divine absolue, de la perfection, de l'harmonie sacrée, riche en bienfaits pour celui ou celle qui connaît son pouvoir. La fleur de vie est une onde de forme puissante qui émet une énergie très belle. Elle harmonise, redynamise, régénère, rééquilibre et protège. La fleur de vie est active en permanence. Elle ne peut se charger d'éléments négatifs, mais encore, la fleur de vie redynamise et purifie les boissons et les aliments, aide à la conservation des aliments, rééquilibre et harmonise un lieu, une habitation. C'est aussi un bon support de méditation. Elle apaise le mental, elle aide à la prise de décision et à la concentration. Elle a un effet positif sur le sommeil. Elle harmonise et purifie les énergies du corps humain. Donc ça aussi, n'oubliez pas que sur le sommeil, hein, cette fleur de vie, si par exemple vous la prenez, ben, tout simplement vous vous offrez le petit pendentif, hein, eh bien ce petit pendentif, pendant la nuit, ben, vous allez tout simplement le cacher sous votre oreiller. Si vous êtes une personne qui avait tendance à ne pas bien dormir, à avoir de la peine à trouver votre sommeil, à faire des cauchemars, eh bien je vous conseille tout simplement de prendre cette fleur de vie et de la mettre sous votre oreiller. Tout simplement, elle va pouvoir vous aider. Ainsi que les enfants à l'école, hein. Vous prenez un symbole de fleur de vie que vous pouvez printer hein, sur Internet tout bêtement et vous mettez à l'intérieur des cahiers d'école des enfants. Ça va pouvoir les aider justement au niveau de leur mémoire. Alors vous pouvez la porter sur vous en bijoux, en porte-clés, en t-shirt, etc. Mais vous pouvez en déposer dans vos habitats pour profiter de son action. Dans un lieu, vous pouvez la placer, la fleur de vie, en support visuel, dans une pièce de votre habitat. Dans l'alimentation,

0: Placez la fleur de vie dans des lieux où vous stockez votre nourriture, dans les placards, dans les frigos. Et pour les produits de santé, placez la fleur de vie à l'endroit où vous rangez le produit pour vos soins, mais également toutes vos pierres pour les recharger. Donc voilà un petit peu pour ce symbole hein, de la fleur de vie. Hein. Mais nous avons encore plein d'autres choses à vous offrir hein, dans cette magnifique boutique. Hein, comme vous l'avez vu, hein, il n'y a pas seulement que cette fleur de vie, hein, il y a aussi passablement de petits pendentifs. Hein. Il y a des petits pendentifs, comme on vous l'a montré tout à l'heure, avec le triskel, bien sûr, mais il y a un petit pendentif qui me plaît beaucoup et que moi j'offrirais justement à une dame, à une demoiselle. C'est le petit ange en goutte d'améthyste, effectivement. Hein. Ce magnifique petit ange en goutte d'améthyste. Regardez comme il est beau. Et en plus, l'améthyste va pouvoir aider au niveau des énergies aussi. Hein. Cette boutique, elle a vraiment été pensée pour pouvoir vous aider. Non seulement pour pouvoir se parer d'un beau bijou, hein, parce que ça, nous, les dames, les femmes, les demoiselles, on aime bien hein, se parer avec des beaux bijoux. Mais c'est pas seulement le fait que ce soit un beau bijou, c'est le fait aussi que ce bijou vous apporte quelque chose. Donc, vraiment, allez regarder dans cette merveilleuse boutique qui a été pensée pour vous. Mais là, nous avons tout de suite un appel. Oui, bonsoir.
1: Bonsoir.
0: Bienvenue.
1: Merci.
0: Et belle fête à vous aussi, hein?
1: Merci, apparemment.
0: Dites-moi, que puis-je faire pour vous ce soir?
1: Oui, en fait, j'ai une question concernant mon travail.
0: Oui.
1: Mon certificat de travail, j'ai un problème avec.
0: D'accord.
1: Parce qu'on m'avait dit qu'on m'a refusé deux fois un travail à cause de ça. J'ai contacté mon ancien employeur, puis la personne ne voulait pas le changer. Donc, j'ai fait moi-même les certificats, et puis j'aimerais contacter la directrice générale pour savoir si ça va changer ou pas.
0: D'accord. Et vous voulez savoir si ça va bien se passer?
1: Voilà, oui.
0: Ouais. Alors, on va penser au niveau professionnel. Et quand vous le sentez, le petit stop magique.
1: Stop.
0: Alors, au niveau professionnel. Ouais, là, vous vous sentez un petit peu coincé, hein?
1: Oui.
0: Ce qui vous donne passablement de stress, ça c'est logique. Alors, il y a quelque chose, effectivement ça va bien se passer. Oui, ça va bien se passer.
1: D'accord, j'ai pas besoin de prendre quelqu'un, avocat ou...
0: Non, ça va bien se passer, il faut que vous gardiez confiance en vous, ça va très bien se passer. Elle sera à l'écoute.
1: Donc, je vais passer par la directrice générale.
0: Oui, oui, et elle sera à votre écoute.
1: Oui, parce que la personne qui a fait mon certificat, donc oui. Vous avez vu son prénom.
0: Oui.
1: Oui, en fait, j'aimerais savoir exactement ce qu'elle pense parce qu'elle est au courant de tout ma situation maintenant.
0: Alors, est-ce qu'on peut l'appeler Nathalie?
1: Oui.
0: Alors, on va penser à Nathalie.
1: Oui.
0: Je rebrasse les cartes et quand vous le sentez, le petit stop.
1: Oui. Voilà. Ouais. J'ai dit stop.
0: Vous avez dit stop?
1: Oui, stop. Okay. Pardon.
0: Alors, mais cette personne, bon, elle aurait dû normalement faire votre certificat, c'est ça?
1: Voilà, elle a déjà changé trois fois ou comme ça, mais c'est toujours médiocre, quoi.
0: Mais je comprends pas pourquoi elle est comme ça. Hein.
1: Oui, en fait, parce que depuis au début, j'ai vu qu'elle a quelque chose.

0: Vous dites que vous n'avez rien à craindre, hein?
1: D'accord.
0: Non.
1: Parce que cette personne va rester encore longtemps là,
0: Non.
1: dans l'entreprise?
0: Non.
1: Elle va partir bientôt?
0: Oui.
1: Ah, c'est que j'ai pensé aussi, parce que vraiment, méchante qu'elle m'a fait, hein.
0: Non, elle va partir. Ne vous inquiétez pas, elle va partir.
1: Mais puis, ça sera quand alors que je peux demander la modification de mon certificat? Est-ce que je dois attendre encore ou...
0: Alors, on va regarder.
1: D'accord, oui.
0: On pense à la question, je brasse, et quand vous le sentez, le petit stop.
1: Stop.
0: Merci. Alors... Après les vacances.
1: Ça veut dire mois de septembre?
0: Oui.
1: D'accord, je ne vais pas faire maintenant alors.
0: Non, après les vacances. C'est conseillé après les vacances.
1: D'accord. Donc, vous me conseillez aussi que je vais contacter directement la directrice générale.
0: Oui.
1: Qui est par billet de cette personne, parce qu'elle sera encore là, cette personne?
0: À la rentrée? Oui. Mais elle ne va pas faire long. Elle ne va pas faire long.
1: Elle ne va pas faire long.
0: Non.
1: D'accord.
0: Mais c'est vous qui avez gain de cause, hein. Vous avez vu le tirage?
1: Pardon?
0: Vous avez vu le tirage?
1: Oui. Non, je ne t'ai pas vu, là. Non.
0: Ah, ah. Vous avez la carte la plus forte en positivité.
1: Ah, d'accord. OK.
0: Donc, ne vous inquiétez pas.
1: D'accord. Et parce que là, c'est à cause de ça aussi qu'on m'a refusé deux fois de travail. Hein.
0: Ben oui. Donc là, ça va se résoudre. Tout ça va se résoudre à la rentrée.
1: D'accord.
0: D'accord.
1: Et puis, là, en fait, il n'y aura pas de problème. Ça va être facile pour moi parce que je vais faire copier-coller. Je vais écrire une lettre, en fait, envoyée par mail. Puis la personne, juste, à faire copier-coller mon certificat, puis signer.
0: Voilà.
1: Ça va aller comme ça.
0: Voilà, très bien.
1: Ah, d'accord. Et puis, pour mon travail aussi, est-ce que je vais trouver un travail bientôt après ça?
0: Alors, on va regarder ça. Vous pensez à la question, quand vous le voulez, le petit stop.
1: Stop.
0: Merci. Alors, vous reprenez le contrôle de votre vie professionnelle à la rentrée, hein.
1: Ça veut dire,
0: hein. À la rentrée, vous reprenez, vous aurez, si vous voulez, à la rentrée de septembre, il y a les choses qui vont se mettre en place. Et à partir de ce moment-là, c'est vous qui reprenez le contrôle de votre vie professionnelle. Ça veut dire qu'il y a quelque chose qui va tout de suite s'offrir à vous, à la rentrée.
1: D'accord, donc c'est après le certificat de travail modifié?
0: Voilà. Qu'il y a tout de suite quelque chose, on va tout de suite vous proposer quelque chose.
1: Parce que moi, j'ai déjà postulé pas mal de choses. Est-ce qu'il y a déjà dans les offres d'emploi que j'ai postulées ou bien ça sera un autre?
0: Alors, écoutez, alors je vais regarder si c'est dans d'autres. Alors, pour moi, comme ça me dit au départ... Hein, C'est une postulation. C'est fort possible que ça vienne de quelque chose que vous avez déjà envoyé, effectivement. Mais c'est quelque chose qui... On va tout de suite vous donner une réponse positive pour un travail à la rentrée.
1: D'accord. Quelque chose qui
0: vous convient, qui est dans vos énergies, quelque chose que vous désirez.
1: D'accord. Ça, c'est bien rémunéré aussi par rapport à avant.
0: Alors, je vais regarder au niveau de la rémunération si vous allez être bien rémunéré. Vous me redites de nouveau un petit stop.
1: Stop.
0: Alors, qu'est-ce que ça dit? Aucune comparaison avec avant. Il faut que vous gardiez...

0: confiance, c'est quelque chose exactement. Vous allez être bien rémunéré.
1: D'accord. Puis vous pouvez savoir aussi si à l'État ou privé?
0: Alors, on pose la question, je rebrasse. Quand vous le sentez, le petit stop.
1: Stop.
0: Alors, qu'est-ce que ça me dit? Alors, moi, c'est pas à l'État, c'est plus quelque chose privé.
1: Ah.
0: Ouais. Ouais, c'est plus quelque chose au privé.
1: D'accord, privé.
0: Ouais.
1: Mais ça peut être bon ou bien ça va être
0: J'ai pas compris.
1: Je sais pas, c'est l'ambiance au travail, ça va être bon ou bien...
0: Oui, ça va être un bon travail pour vous.
1: Et l'ambiance aussi avec les collègues, tout ça.
0: Ça va être dans vos énergies, donc il n'y a pas de souci.
1: D'accord, là où je peux m'épanouir, rester longtemps. Hein.
0: Oui.
1: D'accord. Donc là, ça, vous avez dit que c'est à partir du mois de septembre.
0: Oui.
1: Ouais, parce que ça m'inquiète beaucoup, ça fait longtemps que je cherche.
0: Ne vous inquiétez pas, là maintenant c'est mort, c'est normal parce que tout le monde est en vacances. Donc ne vous inquiétez pas, à la rentrée, vous allez recevoir réponse positive.
1: D'accord. Ok.
0: Est-ce que vous...
1: Et puis, juste pour savoir, la personne qui va faire un entretien avec moi, ça sera un homme ou une femme que je puisse savoir lors de l'entretien?
0: Alors, on va regarder ça. Oups. Un petit stop dès que vous le sentez.
1: Un stop.
0: Alors, lors de l'entretien... Moi, je vois plus un homme.
1: Un homme, ouais. D'accord.
0: Oui. Ouais. Mm. Mais il sera ouvert, il sera très réceptif.
1: Très réceptif, d'accord. Parce que, en fait, j'ai eu plusieurs entretiens, mais c'est toujours négatif. Je ne comprends pas pourquoi.
0: Mais parce que ce n'est pas le bon endroit. Ce n'est pas là où vous devez aller.
1: D'accord, ouais.
0: C'est pas un endroit où ça vous avez postulé pour postuler, mais il y a un endroit qui est fait pour vous, qui est dans vos énergies, où vous allez vous sentir bien, où vous allez pouvoir faire des années de travail.
1: Avec, d'accord.
0: D'accord.
1: Il y a, y a une grande de structure ou bien c'est...
0: Moi, je dirais une structure moyenne, pas grande. Je vois pas le monstre...
1: D'accord. Oui. Et puis, une dernière question.
0: Oui.
1: Est-ce que vous avez encore du temps pour moi?
0: Mais oui, bien sûr.
1: Concernant, en fait, pour mon spiritualité,
0: oui.
1: est-ce que j'ai un don?
0: Alors, on va regarder ça.
1: Oui, parce que quand j'étais petite, en fait, souvent, j'ai rêvé, si je cherche quelque chose, et puis j'ai trouvé à sa place, j'ai vu ça dans mon rêve. Et puis le lendemain, je vais le chercher, puis j'ai trouvé. Puis à chaque fois, là, ces derniers temps, je pense beaucoup de choses, et puis c'est réalisé, mais je comprends pas, en fait, pourquoi.
0: Ben, parce que justement, vous avez une grande ouverture spirituelle, votre canal, il est ouvert, et les messages que vous envoyez inconsciemment, parce que souvent on pense dans sa tête, hein, il y a beaucoup de choses qui travaillent dans notre tête, et ce sont tous des messages qu'on envoie inconsciemment, et ces messages que vous envoyez inconsciemment, ben là-haut, ils les ont entendus. Donc ils vous y répondent à leur façon. Il faut bien qu'ils trouvent un... Ils ne peuvent pas nous appeler par téléphone, ça c'est pas possible. Donc il faut bien qu'ils trouvent un moyen pour communiquer avec nous. Donc ils vous envoient les messages à travers vos rêves.
1: Ouais. Mais là, c'est quand j'étais petite. Mais maintenant, c'est que je pense seulement, il faut que je dois faire ci, je dois aider cette personne-là, et puis j'ai fait, puis la personne a vraiment besoin.
0: Ben voilà, parce que ben voilà, vous vous êtes élevé au niveau de votre spiritualité, vous ne l'avez pas fermé. Vous n'avez pas fermé le canal, vous avez laissé le canal ouvert. Quand on est petit, c'est vrai que nos canaux, ils sont tous ouverts. Mais avec l'apprentissage, avec l'école, avec la vie, ce canal, il a tendance, si on n'a pas la volonté de le laisser ouvert, de se fermer. Donc, monsieur, madame, tout le monde, il ne sera pas récepteur, elle ne sera pas réceptive parce qu'elle a fermé ce canal. Puis on pourra lui dire qu'il y a un ange au-dessus de sa tête, elle va vous dire que non, qu'elle ne croit pas en ces choses-là. Mais quand elle était enfant, c'était la première à parler toute seule dans un coin. Puis on se demandait, mais pourquoi elle parle toute seule dans son coin? Mais elle n'était pas seule.
1: D'accord. Oui.
0: Donc, vous, ce canal, vous l'avez toujours laissé ouvert. Donc, comme il a toujours été ouvert, il a toujours fonctionné. Et actuellement, on ne vous les envoie plus en rêve, mais on vous répond direct du tac au tac.
1: D'accord. Voilà. Mais là, vous pouvez regarder avec la carte ou
0: Oui. Mais bien sûr que je peux regarder. Alors, on va regarder votre avancement spirituel, hein, c'est ça?
1: Oui.
0: Alors, je brasse bien les cartes et quand vous le sentez, oups, le petit stop.
1: Stop.
0: Merci. Alors, effectivement, il y a un grand... et Vous êtes dans une période un petit peu de votre vie charnière, hein, actuellement. Parce que vous êtes en train de chercher, justement, le pourquoi.
1: Oui.
0: Le pourquoi. Cette recherche que vous êtes en train de faire, c'est bénéfique, hein, pour vous. Parce que vous allez encore grandir. Vous allez encore l'évoluer, votre spiritualité. La faire grandir.
1: D'accord.
0: Et après, pourquoi pas l'utiliser aussi, hein? Mais ça, libre...
1: Donc, c'est vraiment ses dons, en fait.
0: Oui, bien sûr. Bien sûr. Ayez confiance en vous, hein?
1: Mais je veux dire, pas pour guérir, mais pour aider...
0: Aider. La guidance. La guidance. Vous faites de la guidance.
1: D'accord. Parce que c'est pas méchant ce que j'ai fait avec les gens, parce que surtout des connaissances, des familles que j'aide beaucoup, quoi.
0: Ben oui, bien sûr. Bien sûr que vous aidez.
1: D'accord. Mais je sais pas comment les gens le prennent, comme moi je prends comme autoritaire ou je sais pas quoi, mais ça me fait peur un peu de mon côté, tout ça.
0: Mais il faut pas en avoir peur. C'est un don que vous avez à l'intérieur de vous. Il faut apprendre à l'accepter, mais pas en avoir peur. Parce que si vous en avez peur, vous allez le fermer, ce don.
1: Ah, d'accord. Donc, je peux continuer comme ça.
0: Mais oui. N'ayez pas peur de votre don. Acceptez-le.
1: D'accord. Et puis, est-ce que vous pouvez m'aider aussi comment je peux augmenter ou faire plus confiance en moi?
0: La confiance en soi. Alors, il existe des petits livres que l'on trouve en librairie qui sont super géniales pour vous aider à retrouver la confiance en soi. Elles sont vraiment super géniales, ces petits livres. C'est comme les anciens cahiers d'école, vous savez.
1: Oui.
0: Vous trouvez ça dans toutes les librairies. C'est marqué dessus regagner la confiance en soi.
1: Ah, d'accord.
0: Et c'est des petits exercices à faire tous les jours. Tous les jours, il y a un petit exercice différent que cet exercice va pouvoir vous aider justement à regagner la confiance en vous.
1: Et puis aussi, en fait, souvent, j'ai eu des rêves, en fait, de la famille qui est déjà décédée. Hein. Donc, ils me parlent, mais je ne comprends pas, en fait. Ça, j'aimerais savoir aussi. Est-ce que vraiment c'est eux qui me parlent ou bien
0: oui.
1: C'est quelqu'un...
0: Alors, non, c'est vraiment eux qui vous parlent. C'est vraiment votre famille décédée qui vous envoie des messages, qui vous disent que, ben voilà, ils sont présents, ils sont là pour vous, ils sont vos guides. Donc, c'est les messages qu'ils essayent de nous envoyer à travers les rêves.
1: Ah, d'accord. Parce que des fois, ça me fait peur. J'ai dit, ils sont déjà morts, mais pourquoi
0: Ben oui, ils sont de l'autre côté. Mais comme ils sont de l'autre côté, ils ne peuvent pas nous téléphoner pour nous dire « Coucou, tout va bien ». Donc la seule solution qu'ils ont pour rentrer en contact avec nous, c'est à travers les rêves.
1: D'accord.
0: Donc ils rentrent en contact avec vous pour vous dire, ben voilà, on est passé de l'autre côté, mais on est toujours présent pour toi, pour te guider sur ton chemin de vie.
1: D'accord. Ok, de me protéger aussi. Parce que moi, j'ai vu aussi des fois que vous savez quelle personne c'est qui me soutient. Est-ce que vous pouvez me dire aussi?
0: Quelle est la personne qui vous soutient?
1: Oui, la personne qui est déjà décédée, partie de la famille.
0: Alors, vous avez déjà deux personnes qui sont autour de vous, en plus des anges et des archanges. Hein, faut pas les oublier non plus, parce que vous avez votre ange personnel aussi qui est présent.
1: Oui, d'accord. Les anges et les archanges aussi, vous
0: voilà,
1: avez dit.
0: Qui sont présents pour vous aider à avancer sur votre chemin de vie.
1: D'accord. Et les deux personnes de ma famille, c'est qui? Vous pouvez me dire.
0: Alors... Là, ce qu'on m'indique en haut, il y a un homme et une femme.
1: Un homme jeune?
0: Oui.
1: Et puis une femme déjà âgée?
0: Oui.
1: D'accord. Oui, peut-être c'est mon frère.
0: Oui.
1: Et puis ma mère, oui. Oui, parce que mon frère est décédé jeune.
0: Oui. Et ils sont présents là pour vous aider? Donc, n'hésitez pas à faire appel à eux si vous avez des doutes sur votre chemin de vie. Ils vous répondront.
1: D'accord. Non, mais j'ai pris pour tous les jours
0: ouais.
1: Avec les bougies allumées pour
0: bravo.
1: Prier. Ouais. Bon, d'accord.
0: J'ai répondu à toutes vos questions.
1: Oui.
0: Alors moi, je vous souhaite une très belle fête nationale. Profitez bien.
1: Merci, vous aussi.
0: Merci. Et puis, au revoir.
1: Au revoir.
0: Au revoir. 0900 1 900 1 993, c'est le numéro qu'il vous faut composer. Vous composez le 1, vous atterrissez ici sur le plateau. Vous composez le 2, suivi du numéro du consultant ou de la consultante avec laquelle vous aimeriez avoir une consultation. Regardez bien la petite échelle qui se trouve à droite de votre écran. Hein. Petit téléphone vert, le consultant, la consultante est présente pour vous. Petit téléphone jaune, ben ils sont déjà en consultation actuellement, donc juste un tout petit peu de patience. Mais on va continuer avec le thème du chocolat suisse. Allez, on va se lécher les babines un petit peu. Hein. Alors, le chocolat suisse et ses vertus. Dans le monde entier, l'image de la Suisse est associée à celle du chocolat. Sa renommée et son image sont très positives et inspirent la qualité, le savoir-faire et l'authenticité. La Suisse détient la première place du classement mondial pour la consommation du chocolat. Et ben dis donc, l'histoire du chocolat suisse remonte à la fin du XVIe siècle. En Europe, à cette époque, le cacao est uniquement apprécié comme boisson de luxe, agrémentée d'épices et de miel pour les familles royales et les aristocrates. Une anecdote veut qu'en 1679, le maire de Zurich, Henri Escher, goûte avec délice sa première tasse de chocolat chaud à Bruxelles. Et décide d'en exporter la recette en Suisse, qui est devenue aujourd'hui le principal concurrent du chocolat belge. Cependant, le Conseil de Zurich, cité protestante, interdit la consommation du cacao, réputé aphrodisiaque, et la première boutique n'ouvre ses portes qu'à Berne en 1792. Différentes études scientifiques démontrent les bienfaits du chocolat noir de préférence. L'important est de bien choisir son chocolat, contenant au moins 60% de cacao. Les quantités conseillées sont de l'ordre de 30 à 50 grammes par jour. Voici les propriétés bénéfiques pour la santé de cette fameuse nourriture, surnommée le mets des dieux. Il stimule la mémoire et la concentration. Une étude prouve les bienfaits d'un carré de chocolat noir. Celui-ci serait en mesure d'améliorer les performances intellectuelles. Consommé avant un examen ou un test important, il apaise et réconforte. Mémoire visuelle, apprentissage de l'information et enregistrement. Le cacao se compose de flavonoïdes, soit des antioxydants pouvant booster la concentration. Il est un puissant antidépresseur naturel. Manger du chocolat noir quand survient un coup de fatigue est une habitude récurrente chez l'adulte et l'enfant. Grâce aux substances contenues dans le cacao, capables d'augmenter la production d'endorphines, il contribue à maintenir l'humeur et se positionne comme un puissant allié au moral. Il combat l'insomnie et favorise le sommeil. Les chercheurs se sont penchés sur un autre bienfait du chocolat. Celui-ci favorise le sommeil. En effet, la sérotonine contenue dans le chocolat noir a des pouvoirs de relaxation. Consommer du chocolat avant d'aller au lit est donc une très bonne idée. Un plaisir de plus sans culpabilité. Il réduit la pression artérielle. Le chocolat aussi bon pour le cœur. Le cacao aide à réduire la tension artérielle. Une consommation régulière contribue à diminuer les risques de maladies cardiovasculaires et de 37% et les risques d'accidents vasculaires cérébraux d'au moins 48%. Il détient des capacités d'antioxydants. Comme le thé et le café, le cacao détient lui aussi des capacités antioxydantes. Les polyphénols présents dans le chocolat sont majoritairement des tanins de flavonoïdes. Ces derniers sont réputés pour limiter le processus d'oxydation. Les effets de radicaux libres sont vite contrés lors de la consommation de chocolat. Un allié contre la maladie d'Alzheimer. Rares sont les personnes âgées fans de chocolat. Et pourtant, le fait d'en manger leur serait extrêmement bénéfique. Selon l'étude menée à l'université de Harvard, le cacao favoriserait le maintien des capacités intellectuelles du troisième âge. Vous savez ce qu'il vous reste à faire. Gâtez vos papis et mamies de chocolat. Et enfin, il améliore les performances sportives. Le chocolat est également connu pour ses bienfaits sur les sportifs. En réduisant le stress, le chocolat diminue également la montée de cortisol. Il s'agit du responsable des crampes et des baisses de performance. Magnésium, flavonoïdes, sérotonine, épithéchine. Alors, fini la culpabilité. Et ne vous sentez pas mal à l'aise si vous avez craqué avec une tablette de chocolat qui narguait le placard, car vous avez ici de bonnes raisons de consommer du chocolat. Alors allez-y, ne vous gênez pas. 0901 901 993, c'est le numéro qu'il vous faut composer. Vous composez le 1, vous atterrissez ici sur le plateau, le 2 suivi du numéro du consultant ou de la consultante avec qui vous aimeriez avoir une consultation. Regardez bien la petite échelle à droite de votre écran, hein. Là vous avez les petits téléphones verts, ça veut dire que le consultant, la consultante est présente actuellement pour vous. Petit téléphone jaune, ça veut dire que le consultant ou la consultante est déjà occupé, donc un tout petit chouïa de patience, mais vous l'aurez aussi, votre consultation, j'en suis persuadée. Alors, restons dans le sujet helvétique. Vous savez, une petite fleur qui pousse au sommet des montagnes, avec une très très belle chanson. Vous la voyez? Vous savez de qui je vous cause? Mais oui, Edelweiss. L'Edelweiss est délicate fleur des montagnes aux pétales blancs duveteux et si étroitement associée aux Alpes qu'il est difficile d'imaginer qu'elle est originaire de l'Himalaya et de Sibérie. Les scientifiques pensent que cette fleur a migré d'Asie vers les Alpes au cours de la période glaciaire. Aujourd'hui, elle est présente

Présente en haute altitude, 2000 à 3000 mètres, dans plusieurs pays alpins, atteignant son record d'altitude juste au-dessus de Zermatt, 3140 mètres. Elle fleurit d'avril à juillet. L'Edelweiss vient du mot allemand Edel, et Weiss, noble et blanc. Cette immortelle des neiges passionne depuis toujours les scientifiques de l'univers de la santé comme celui de la beauté. Depuis toujours, cette étoile des glaciers, riche en flavonoïdes, polyphones et sels minéraux, évolue dans des conditions climatiques extrêmes. Pour survivre, elle a su développer des propriétés étonnantes. Comme vous le savez, cette fleur fait l'objet de cultes particuliers en Suisse. Aujourd'hui, l'Edelweiss représente non seulement un lien avec la nature et la beauté de la Suisse, mais constitue aussi une marque de fabrique, synonyme de qualité suisse et d'exclusivité. Plante alpine emblématique de la Suisse, cette fleur blanche est également connue dans le monde entier pour ses vertus thérapeutiques. En infusion, l'Edelweiss est réputée pour calmer les troubles de la digestion et les diarrhées, apporter des propriétés astringentes et anti-inflammatoires, calmer les toux et les bronchites, améliorer les fonctions respiratoires, utiliser en cosmétologie comme antioxydant, anti-vieillissement, anti-âge. L'immortelle des neiges est une grande efficacité pour remédier aux troubles de la digestion, dont les diarrhées. Il se prend sous forme d'infusion ou de tisane. D'ailleurs, cette prescription est également employée par les populations rurales pour les veaux souffrant du même problème. Il est dit que sur le plan alimentaire, si vous mariez le chocolat et l'Edelweiss, vous allez être conquis. On en fait aussi une liqueur très appréciée. De nombreuses légendes et croyances sont rattachées à l'Edelweiss. L'une nous conte une légende concernant l'étoile qui guida les rois mages auprès de l'enfant Jésus. Cette belle étincelante finit par donner naissance à d'innombrables étoiles de glacier, l'une des différentes appellations de cette plante. L'une des histoires les plus connues sur l'Edelweiss est celle d'un jeune homme qui, au péril de sa vie, a escaladé la paroi rocheuse abrupte d'une montagne afin d'y cueillir des Edelweiss pour une femme en témoignage de son amour et de son courage. Bien que la fleur n'ait pas servi à promouvoir le nationalisme suisse, elle a contribué à façonner l'identité nationale suisse. Donc bienvenue à notre chère Edelweiss, magnifique fleur de nos montagnes. Hein. Donc regardez bien à droite de votre écran, hein, 0901-901-993, vous composez le 1, c'est ici sur le plateau, le 2, suivi du numéro du consultant ou de la consultante avec laquelle vous aimeriez avoir une consultation. Les téléphones, les personnes connectées sont à droite de votre écran. Petit téléphone vert, c'est que la personne est présente pour vous actuellement. Petit téléphone jaune, c'est qu'elle est déjà en consultation, donc juste un tout petit peu de patience. Et pour ma part, eh bien, vous allez pouvoir me retrouver au code PIN 222 demain soir de 19h à 22h. Et je m'en réjouis. Voilà pour ma part. Mais sinon, vous savez aussi qu'il y a toujours cette magnifique boutique, hein, qui est présente pour vous. Hein. 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Et vous savez aussi que vous pouvez nous retrouver sur Facebook. Et oui, et là sur Facebook, vous avez aussi un avantage. C'est que vous pouvez commenter. Vous avez la libre expression, comme on dit. Hein. Donc si vous désirez, ben, je ne sais pas, que l'on aborde un thème lors des émissions du soir, ben, vous pouvez notifier, hein, voilà, j'aimerais qu'on aborde la thème des, je sais pas moi, des pleines lunes, parce que je suis intéressée aux pleines lunes et j'aimerais savoir comment ont lieu nos pleines lunes. Bien voilà, vous le mentionnez, hein, sur le mur Facebook. Ou alors, ce que vous pouvez faire aussi avec le mur Facebook, c'est de le partager. Et oui, ça c'est aussi
un avantage de pouvoir le partager, parce que je suis persuadée que dans tous vos contacts, ben, vous ne les connaissez pas tous sur le bout des doigts. Hein. Et je suis persuadée qu'en le partageant, ben, c'est peut-être vous qui allez aider quelqu'un sur votre chemin de vie. Donc pour ma part, je tenais à vous remercier déjà de votre fidélité. Je vous souhaite encore une très très très belle fête du 1er août. Magnifique feu d'artifice. Et n'oubliez pas de protéger vos petits compagnons à quatre pattes, s'il vous plaît. En attendant, je vous souhaite aussi de doux rêves, une douce nuit. Et je me réjouis de vous retrouver très vite. À très vite.

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1: Bélier, si vous ne travaillez pas ou si vous êtes à la retraite, vous cherchez à vous rendre utile à la communauté en donnant de votre temps.
2: Taureau, quelques heures supplémentaires ou un second travail vous permettraient d'améliorer votre train de vie. Des opportunités se profilent à l'horizon.
3: Gémeaux, l'amour vous tourne la tête et vos économies risquent de pâtir de vos pulsions dépensières influencées par Uranus en Taureau.
4: Cancer, Mercure favorise les écrits, la communication. Des réponses positives arrivent suite à des demandes ou des concours.
5: Lion, vous recevez à domicile l'influence de la Lune dans votre signe. Attendez-vous à une déclaration enflammée venant officialiser votre relation.
6: Vierge, au travail ou en famille, la boussole tourne dans tous les sens. Organisez une petite réunion et partagez l'avis de chacun afin de trouver un terrain commun.
7: Balance, si vous êtes célibataire, l'amour est au rendez-vous. Il pourrait même venir de loin et vous offrir une relation aux couleurs exotiques.
8: Scorpion, une visite impromptue de vos amis vous fait plaisir. Vous coiffez votre toque de cuisinier pour leur concocter de bons petits plats.
9: Sagittaire, un quatuor de planètes en Sagittaire vous illumine et un vent de folie souffle sur votre vie amoureuse. Le climat passionnel frise le septième ciel.
10: Capricorne, un imprévu comme une panne de voiture ou d'un appareil électroménager, une ancienne facture à régler va vous obliger à débourser quelques euros.
11: Verseau, Neptune en poisson vous envoie des mirages. Ne voyez pas uniquement ce que vous voulez voir, vous pouvez également faire des rêves prémonitoires.
12: Poisson, vous avez l'idée de partir en week-end et de vous libérer l'esprit. Un vent de fraîcheur frissonnera ensuite sur vos idées.
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13: Par exemple, dans la spiritualité, ce qu'on dit souvent, c'est on va cheminer, ça va prendre du temps. C'est le principe du chemin. Il y a une montagne là-haut et on prend le chemin et il y a des étapes et ça va être pénible, long et pénible, etc. On est en train de se dire que nous, qui on est, c'est le petit conscient qui est en train de cheminer et qui a essayé d'atteindre la spiritualité là-haut. Mais en fait, on l'est déjà. On est déjà en haut de la montagne. On est juste en train de voir notre conscient en train de venir. mais à aucun moment, on n'a jamais pas été créateur. On est déjà le créateur de notre réalité. C'est parce qu'on ne le reconnaît pas. La différence entre le mouton et le créateur, c'est ce qu'on croit. Tant que tu crois que tu es un mouton, tu es un mouton. Si tu reconnais que tu es le créateur, eh ben, tu transformes ta réalité. Et c'est ça la différence. C'est que si tu veux changer de chemin, c'est facile. Parce que tu es déjà créateur. Donc change ta perception, tu changes de chemin. C'est pas le chemin qui est difficile. C'est celui qui croit lutter contre. Donc il crée la difficulté.

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Par exemple, dans la spiritualité, ce qu'on dit souvent, c'est on va cheminer, ça va prendre du temps. C'est le principe du chemin. Il y a une montagne là-haut et on prend le chemin et il y a des étapes et ça va être pénible, long et pénible, etc. On est en train de se dire que nous, qui on est, c'est le petit conscient qui est en train de cheminer et qui a essayé d'atteindre la spiritualité là-haut. Mais en fait, on l'est déjà. On est déjà en haut de la montagne. On est juste en train de voir notre conscient en train de venir. mais à aucun moment, on n'a jamais pas été créateur. On est déjà le créateur de notre réalité. C'est parce qu'on ne le reconnaît pas. La différence entre le mouton et le créateur, c'est ce qu'on croit. Tant que tu crois que tu es un mouton, tu es un mouton. Si tu reconnais que tu es le créateur, eh ben, tu transformes ta réalité. Et c'est ça la différence, c'est que si tu veux changer de chemin, c'est facile, parce que tu es déjà créateur. Donc change ta perception, tu changes de chemin. C'est pas le chemin qui est difficile, c'est celui qui croit lutter contre, donc il crée la difficulté.

Par exemple, dans la spiritualité, ce qu'on dit souvent, c'est on va cheminer, ça va prendre du temps. C'est le principe du chemin. Il y a une montagne là-haut et on prend le chemin et il y a des étapes et ça va être pénible, long et pénible, etc. On est en train de se dire que nous, qui on est, c'est le petit conscient qui est en train de cheminer et qui a essayé d'atteindre la spiritualité là-haut. Mais en fait, on l'est déjà. On est déjà en haut de la montagne. On est juste en train de voir notre conscient en train de venir. mais à aucun moment, on n'a jamais pas été créateur. On est déjà le créateur de notre réalité. C'est parce qu'on ne le reconnaît pas. La différence entre le mouton et le créateur, c'est ce qu'on croit. Tant que tu crois que t'es un mouton, t'es un mouton. Si tu reconnais que t'es le créateur, eh ben, tu transformes ta réalité. Et c'est ça la différence, c'est que si tu veux changer de chemin, c'est facile, parce que t'es déjà créateur. Donc change ta perception, tu changes de chemin. C'est pas le chemin qui est difficile, c'est celui qui croit lutter contre, donc il crée la difficulté.

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Par exemple, dans la spiritualité, ce qu'on dit souvent, c'est on va cheminer, ça va prendre du temps. C'est le principe du chemin. Il y a une montagne là-haut et on prend le chemin et il y a des étapes et ça va être pénible, long et pénible, etc. On est en train de se dire que nous, qui on est, c'est le petit conscient qui est en train de cheminer et qui a essayé d'atteindre la spiritualité là-haut. Mais en fait, on l'est déjà. On est déjà en haut de la montagne. On est juste en train de voir notre conscient en train de venir. mais à aucun moment, on n'a jamais pas été créateur. On est déjà le créateur de notre réalité. C'est parce qu'on ne le reconnaît pas. La différence entre le mouton et le créateur, c'est ce qu'on croit. Tant que tu crois que tu es un mouton, tu es un mouton. Si tu reconnais que tu es le créateur, eh ben, tu transformes ta réalité. Et c'est ça la différence, c'est que si tu veux changer de chemin, c'est facile, parce que tu es déjà créateur. Donc change ta perception, tu changes de chemin. C'est pas le chemin qui est difficile, c'est celui qui croit lutter contre, donc il crée la difficulté.

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